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1: Bonjour à tous. La journée s'annonce encore étouffante sur la majeure partie du pays. Une cinquantaine de départements sont en vigilance rouge pour des risques liés à la canicule. La chaleur va se décaler vers l'est de l'Hexagone, tandis que les températures le long de la Manche et de la bordure atlantique devraient être plus respirables. Une baisse plus franche est attendue demain. Des orages parfois très violents localement sont annoncés dans de nombreuses régions. Une cinquantaine de départements sont aujourd'hui en vigilance jaune aux orages. La ministre de la Santé a affirmé hier s'attendre à une vague de décès dans les prochains jours liés à la canicule. Canicule exceptionnelle par son intensité et sa durée, redoutant notamment la survenue de décès à domicile. Hier soir, un homme s'est noyé dans le canal Saint-Martin à Paris alors qu'il se baignait en dehors de l'espace autorisé. D'après le dernier bilan, 55 noyades sont à déplorer en France depuis le début de l'épisode caniculaire. Le Premier ministre Sébastien Lecornu a par ailleurs validé une commande de 30 000 climatiseurs pour les hôpitaux. Plus de 2 000 places supplémentaires d'hébergement d'urgence ont été ouvertes dans tout l'Hexagone afin d'accueillir des sans-abri. De nombreux événements pâtissent de la canicule, c'est le cas de Solidays. Après des semaines de préparation, l'annulation du festival a été annoncée quelques heures avant son ouverture. L'association Solidarité Sida estime perdre 3 millions d'euros. Le tribunal de Paris a requis hier 8 mois de prison ferme en semi-liberté contre un animateur de l'école maternelle à Queduc,

situé dans le 10e arrondissement de Paris. Le prévenu, âgé de 25 ans, est accusé d'agression sexuelle sur une enfant de 6 ans. Des faits qui, selon la petite victime, se seraient produits au moins une dizaine de fois dans la cour. Le délibéré sera rendu le 10 juillet. Nouveau coup de pression américain, Donald Trump hausse le ton face aux pays européens qui envisagent de taxer les services numériques des entreprises technologiques pour l'essentiel américaines. Selon le locataire de la Maison-Blanche, ce droit de douane qu'il imposera annulera les accords commerciaux en cours avec le pays en question. Et coup d'œil à la Coupe du Monde de football, portée par un triplé d'Ousmane Dembélé, l'équipe de France termine première de son groupe après sa victoire 4-1 hier soir à Boston face à la Norvège.

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0: Demoiselle avec un titre de saison. Ah bah oui, c'est le début de l'été. Et quoi de mieux de démarrer l'été avec le groupe Niagara à l'instant. C'était l'amour à la plage. Bonjour. C'est Pierre, je souhaite un excellent réveil en Charente-Maritime. À suivre REM et Mickey. Vous écoutez Demoiselle, bienvenue. Il est 7h.
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0: Et à 7h, on retrouve la rédaction et Émilie Bailey ce matin pour les infos nationales et internationales.
2: Bonjour à tous. La France, frappée par une canicule durable, s'apprête enfin à respirer. Si le mercure va encore frôler les 40 degrés, entraînant une vigilance rouge canicule sur une cinquantaine de départements, des orages sont attendus aujourd'hui, accompagnés de grêle, de fortes rafales de vent et de pluies intenses localement qui devraient progressivement faire redescendre les températures. Les orages vont se prolonger demain, notamment pour les Alpes et la Corse qui seront maintenus en vigilance orange. Dans le sud-est, en revanche, de très fortes chaleurs devraient résister en début de semaine prochaine. La ministre de la Santé a affirmé hier à s'attendre à une vague de décès dans les prochains jours liée à la canicule exceptionnelle par son intensité et sa durée, redoutant notamment la survenue de décès à domicile. Hier soir, un homme s'est noyé dans le canal Saint-Martin à Paris alors qu'il se baignait en dehors de l'espace autorisé. D'après le dernier bilan, 55 noyades sont à déplorer en France depuis le début de l'épisode caniculaire. Une vingtaine de tonnes de glaçons ont été distribuées ces derniers jours aux pompiers de Paris, notamment par Carrefour et Picard, pour faire face aux conséquences de la canicule extrême qui s'abat sur la capitale. Par ailleurs, le bébé de 18 mois retrouvé mardi dans une voiture stationnée sur le campus universitaire de l'hôpital de la Timone de Marseille en état d'hyperthermie et évacué en urgence à l'hôpital est finalement décédé. La femme de Jérôme Barella, suspectée du meurtre de Liana dans le Gers, a déposé plainte pour viol et violence conjugale contre son mari. Jérôme Barella avait fait l'objet de plaintes pour viol sur mineur en 2022 et 2025, notamment celle d'une enfant de 11 ans qui a déclaré avoir été violée une cinquantaine de fois entre septembre 2024 et avril 2025 par Jérôme Barella. Son frère et son père sont également mis en cause dans d'autres affaires de pédocriminalité ou de viol sur conjoint. Du rugby aujourd'hui avec la finale du top 14, elle va opposer ce soir le Stade Toulousain à Montpellier à partir de 21h. La LNR a annoncé une série de mesures afin de lutter contre les effets de la canicule qui pourrait régner sur le Stade de France. L'ouverture des portes sera avancée à 17h15. Un dispositif exceptionnel d'accès à l'eau potable sera mis en place.
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1: Bonjour à toutes et à tous, je suis ravi de vous retrouver après cette semaine très très compliquée pour tout le monde. J'espère que la nuit elle a été bonne quand même. Même si encore chez beaucoup de personnes il fait encore bien bien chaud dans les maisons et appartements. On va jeter d'ailleurs un œil à la météo de votre week-end. Rendez-vous tout à l'heure à 7h26, juste après votre journal. Pour le moment, eh bien c'est le meilleur des hits là pour bien démarrer ce samedi en Charente-Maritime avec Mickey maintenant. Et juste après, c'est votre éphéméride. Bon réveil.

0: demoiselle avec une artiste qui sera de passage chez nous en Charente-Maritime. Ça sera le vendredi 21 août prochain sur le site Saint-Louis à Saintes à l'occasion du festival transatlantique. C'était Mickey.
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0: Et en ce 27 juin, enfin, gros bisous aujourd'hui aux Fernand et Fernande. Pour les anniversaires à fêter, eh bien, nous avons celui qui a incarné Spider-Man dans les années 2000. L'acteur Tobey Maguire fête ses 51 ans. Lui, c'est un des plus grands producteurs et réalisateurs d'Hollywood. On lui doit entre autres la série Lost, Mission Impossible ou encore Star Wars. J.J. Abrams souffle ses 60 bougies. Et enfin, nous terminons avec Madame Isabelle Adjani. Elle fête en ce samedi ses 71 ans. Et puis, très très bel anniversaire à vous qui nous écoutez. Si vous êtes né un 27 juin, vous restez bien avec nous. À suivre dans un instant sur Demoiselle Lynn. On va l'écouter avec son nouveau titre Dans ton téléphone. Je vous promets également REM en souvenir ce matin avec Everybody Hurts. Et puis 7h15, rendez-vous avec l'info d'ici, votre journal présenté par Emmanuel Bidot. Bon réveil.
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0: Demoiselle, on se replonge ce matin dans l'année 1992. On est dans l'album Automatic for the People. C'était R.E.M. à l'instant, avec leur tube Everybody Hurts. Très bon réveil, c'est Ricard sur Demoiselle dans un instant Lynn. Pour l'instant, c'est l'heure de retrouver votre journal de l'info d'ici, aux côtés d'Emmanuel Bidot.
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0: Et voici les titres de l'actualité de ce samedi 27 juin.
4: Des hôpitaux pas prêts pour la canicule et des patients déshydratés qui n'ont pas été assez prudents. Le délégué régional de l'AMUF et urgentiste royennais Sauveur Mégliot exprime son mécontentement. Les 60 ans du zoo de la Palmyre, un anniversaire célébré ce jeudi, un parc zoologique qui s'est transmis de génération en génération et les projets ne manquent pas. À Rochefort, le maire et président de la communauté d'agglomération Hervé Blanchet fait le point sur la porte Saint-Charles et le futur pôle de formation. La météo, alerte orange toujours en cours, il va faire encore chaud ce week-end. Et tout d'abord, la Charente-Maritime reste en alerte orange canicule. Vigilance renforcée encore ce samedi car il fait toujours chaud avec des températures maximales comprises entre 29 degrés sur notre littoral et jusqu'à 36 à l'est du département. Restez particulièrement prudents donc. Tous les hôpitaux sont à la ramasse, ils ne sont pas adaptés aux besoins de la population. C'est le coup de gueule du délégué régional de l'AMUF, Association des médecins urgentistes de France, et praticien royennais Sauveur Mégliot qui réagit à la situation actuelle. Et la canicule qui provoque un afflux très important de patients au service des urgences. Une situation exceptionnelle avec à chaque fois pour Sauveur Mégliot le sentiment d'être complètement dépassé face au manque de moyens matériels et humains.
5: La moindre perturbation climatique, et à chaque fois c'est la même chanson. La moindre épidémie virale, et c'est encore la même chanson. Branle-bas de combat, c'est la guerre, etc. Mais à un moment donné, il faut en conclure que nos hôpitaux ne sont pas adaptés aux besoins de notre population. Et puis quand ça retombe, nos dirigeants oublient tout ça et nous disent non, il n'y a pas de problème, il faut continuer à supprimer des services, des lits, etc. Et puis on va s'adapter. Donc voilà, la vraie conclusion, c'est que c'est tragique. Il faut pas mettre du fric dans l'armement. Il faut mettre peut-être de l'argent dans une machine qui change le climat. C'est-à-dire qu'avec un peu comme un coup de baguette magique, je mets la canicule ou un grand froid sur un pays, et puis en tout cas notre beau pays de France, eh ben il est paralysé. Les climatiseurs tombent en panne, les IRM ne sont pas assez refroidis. Mais c'est fabuleux tout ça.
4: Sauveur Mégliot qui déplore aussi l'insouciance de certains qui finissent à l'hôpital en état de déshydratation, faute d'avoir été prudent.
5: Que ce soit les jeunes ou les moins jeunes, quand il fait chaud, quand il y a des intempéries, on prend des mesures préventives. Vous voyez, dans notre belle région, on voit des gens qui à 14 heures, à 35 degrés au soleil, s'étalent comme des sardines et ensuite le soir, ils sont pas bien ou voire plus graves. Il faut savoir qu'au niveau national, on a doublé le nombre d'arrêts cardio-respiratoires pendant cette période caniculaire, donc c'est pas rien. On voit encore des gens qui, en plein cagnard, font leurs courses du matin ou de l'après-midi, c'est un peu déraisonnable. Donc il y a une co-responsabilité et il faut pas que nos concitoyens pensent que la médecine est magique. Je leur rappellerai que la médecine, c'est un art au carrefour de plusieurs sciences. Il faut rappeler des évidences. Et même quand on est plus jeune, le sport, on peut arrêter une semaine au lieu de faire une marche commando. Vous êtes fragile, vous êtes dans une ambiance surchauffée, eh bien le pire peut vous arriver. Malheureusement, même À Royan, on a eu ça.
4: Sauveur Meglio, le délégué régional de l'AMUF, Association des médecins urgentistes de France. À Royan, avec l'épisode caniculaire et l'alerte orange qui est maintenue, la ville indique qu'elle laisse ouverts les jardins de l'hôtel de ville jusqu'à 23h et non 21h comme d'habitude, pour que ceux qui le souhaitent puissent profiter de ces îlots de fraîcheur ombragée. Une mesure active tant que les vigilances seront en vigueur. À La Rochelle, un rassemblement anti-corrida ce dimanche après-midi. Il est organisé sur la place des Petits Bancs par l'association de défense des animaux One Voice. Son message, le supplice d'un animal ne peut être un spectacle. Joyeux anniversaire au zoo de la Palmyre. Les responsables du parc ont célébré l'événement en grande pompe ce jeudi après-midi avec plus de 300 invités. 60 ans et un incroyable chemin parcouru pour le parc zoologique créé en 1966 par Claude Caillet. C'est l'exemple même de la transmission familiale puisqu'après Claude, c'est Patrick qui a pris les rênes du zoo. Avant Pierre, le petit-fils, des transmissions entre générations et des évolutions. Patrick Caillet au micro demoiselle de Quentin Privat.
6: Pour les 60 ans, je suis toujours présent. J'en ai 71. Et quand mon père a créé le zoo, mon père et ma mère, Claude et Irène Caillet, j'avais 11 ans. Vous voyez, donc j'ai toujours travaillé avec mes parents. Et puis, les années ont passé. J'ai quatre enfants, dont Pierre, et, qui est directeur du parc depuis 10 ans. Et bon, il y a un peu la passation de pouvoir. Maintenant, c'est Pierre qui a 35, qui dirige tout. Il voit ça avec une autre vue que moi, parce que c'est les générations qui changent. Hein. Mais je suis toujours présent pour aller un petit peu derrière lui. Et ça me rappelle un petit peu les relations que j'avais avec mon père, où il ne voulait pas faire certaines choses. Par exemple, quand j'ai embauché un vétérinaire, mon père ne comprenait pas qu'on paye un vétérinaire qui coûte fort cher pour l'entreprise. Mais je savais que ça nous apportait beaucoup. Et après, quand on a commencé à participer au programme d'élevage européen pour la préservation des espèces, c'est pareil, il ne comprenait pas trop. Et j'ai forcé. Je suis dans le même cas de figure avec mon fils où il me dit « Non, non, c'est comme ça qu'il faut faire et tout. » Alors je dis « Tu m'emmerdes, non, je voudrais ça et tout. » Mais je laisse faire pour ne pas me fâcher. Et il a raison, vous voyez. Donc voilà un petit peu la progression du zoo de 66 à 2026. Un peu comment c'est passé entre mon père, moi et maintenant Pierre. Donc voilà un peu.
4: 60 ans et toujours des projets, comme le confie Pierre Caillet.
7: Vous évoquez les deux projets plus proches. Ce qui nous a poussé à faire voler les tigres, à construire ce nouvel espace formidable pour eux, c'était le besoin. On avait déjà cette espèce, mais clairement, on n'était pas satisfait de ce qu'on avait à leur proposer. C'est le cas actuellement pour les loups, et c'est l'espèce sur laquelle on va se concentrer sur l'hiver 2026-2027, leur offrir un nouvel espace qui sera vraiment chouette, bien plus adapté pour eux. Et puis, quelques éléments aussi à terminer, c'est-à-dire qu'on a un nouvel environnement pour les loutres d'Asie, pareil, extraordinaire, où jouer énormément. Et on a toute la strate arboricole, en fait, qu'on a aménagée pour les pandarous, qui ne les ont pas encore rejoints. Donc voilà, j'ai vraiment hâte de voir les interactions entre nos petites loutres d'Asie et les pandarous. Ce sera très chouette et ça va être d'ici 1 ou 2 ans que ça pourra être en place.
4: Le zoo de la Palmyre compte aujourd'hui 1600 animaux répartis sous une pinède de 18 hectares. Hervé Blanchet fait le point sur le futur pôle de formation et la porte Saint-Charles. Le président de la CARO et maire de Rochefort est revenu sur ces sujets structurants pour le territoire au cours du dernier conseil de l'agglomération à l'occasion d'une délibération mettant à jour les autorisations de programme concernant tout d'abord le futur pôle de formation qui sera construit tout près de la porte Saint-Charles. Le permis de construire est en courte construction. Hervé Blanchet compte sur un premier coup de pioche avant la fin de l'année. Il espère attirer de nombreux centres de formation.
8: Le pôle de centre de formation et des bureaux tertiaires avance très bien. Nous sommes en ce moment dans le cadre des discussions avec l'architecte des bâtiments de France et puis toutes les autorités, SDIS, dans le cadre de l'instruction du permis de construire. Donc j'espère une délivrance de permis prochainement avec un début des travaux avant la fin de l'année 2026. Et donc nous sommes toujours en discussion pour accueillir des écoles, de la formation, des acteurs économiques. Donc à titre d'exemple, j'ai donné, outre le regroupement des écoles d'infirmiers et de soignants IFSI-IFAS de Rochefort-La Rochelle, ça c'est acquis, outre le déplacement du groupe alternance de Décathlon, à côté de Décathlon à centre-ville, on a une piste très sérieuse pour une école de kinésithérapeute. Une piste également très sérieuse pour avoir des manipulateurs radio. On a déjà avec la Croix-Rouge une formation d'auxiliaire puéricultrice sur Rochefort et qui viendrait sur le site. et l'école de numérique également. Donc voilà, ça se remplit, ça avance normalement comme ça doit aller. Et donc moi je suis ravi de cette dynamique.
4: Pour la porte Saint-Charles qui est en cours d'aménagement dans l'ancien hôpital, la Caro va y aménager 2,5 étages pour ses services et ceux de la ville. Les ouvriers de chantier sont à pied d'œuvre et ça se voit.
8: Il suffit de regarder et de lever la tête, de voir que l'hôpital Saint-Charles, ex-hôpital Saint-Charles, avance bien. Le puits de lumière a été creusé, la porte a également été creusée. On voit des fenêtres, des cadres qui s'installent. La tour a été libérée de son aspect vert, puisque tout le vert a été enlevé. Et donc ça donne un côté un peu moderne, je trouve, moi. Donc voilà, ça marche bien, c'est les travaux qui continuent.
4: La construction de futurs pôles de formation s'élève à 30 millions TTC. Et pour l'aménagement des bureaux de la Caro et de la ville sur 2,5 étages à la porte Saint-Charles, il y en a pour 15 200 000 euros. À Saint-Porchaire, l'inauguration d'un nouveau parcours ludique à la maison Marie-Bon ce samedi. Il s'agit de la deuxième tranche d'aménagement du site dédié à la sœur de l'académicien Rochefortais. Et puis dans le cadre du Journée des patrimoines de pays, ce week-end, le Moulin de l'Abré propose des visites flash gratuite, un atelier familial samedi après-midi et un spectacle gourmand, la cuisine des auteurs, samedi soir à 18h30. Information 05 46 47 49 68.
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0: Et la journée d'aujourd'hui sera largement ensoleillée en Charente-Maritime. Ce matin, quelques nuages vont persister près du littoral. Avant de laisser rapidement place à de belles éclaircies, les températures elles sont déjà estivales à 7h26. Même plus tard dans la matinée, on va relever 27 à 28 degrés sur la côte et jusqu'à 30 degrés dans l'intérieur des terres. Cet après-midi, le soleil dominera sur l'ensemble du département grâce à l'influence de l'océan. Et bien les températures seront un petit peu plus agréables sur le littoral, entre 26 et 27 degrés, tandis qu'elles atteindront 32 à Rochechouart et jusqu'à 34 à Royan. Et vous aurez jusqu'à même 36 pour Sainte, Saint-Jean-d'Angély et Jonzac. En revanche, attention, une vigilance s'impose en fin de soirée avec un risque d'orage localement violent. Pour demain dimanche, quelques gouttes attendues dans le sud et l'est du département en matinée et l'après-midi. Un ciel plutôt voilé et un mercure qui ne dépassera pas les 30 degrés. Ça y est, ça commence un petit peu à baisser et ça sera pour tout le monde.
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0: Merci Emmanuel, on vous retrouve tout à l'heure à 7h50, ça sera pour l'Expresso.
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0: Merci à vous de nous avoir rejoints ici sur Demoiselle comme tous les samedis matins. C'est votre rendez-vous, on aurait dû se coucher plus tôt, du week-end. Et oui, c'est samedi avec dans un instant le rendez-vous sport. Aux côtés d'Emilie Bailey, on fera un point sur les différentes manifestations sportives en France et dans le monde. Évidemment, on va parler de la Coupe du Monde. Et puis, côté musique, tout de suite, voici comme promis le nouveau Lean. Ça s'appelle Dans ton téléphone et c'est maintenant.

0: en Charente-Maritime. Merci de nous avoir choisi là pour démarrer ce samedi matin. Et à l'instant, dans ton téléphone, c'était le nouveau Lean. À suivre, côté musique, Alex Warren avec le titre Fever Dream. Pour l'instant, il est 7h30 sur Demoiselle. C'est l'heure de retrouver l'actualité sportive. Alors, non pas en Charente-Maritime, puisque Patrick est en vacances. Hein, et oui, depuis vendredi dernier, avec la dernière émission de Studio Sport, Patrick, que l'on retrouvera eh bien, en septembre pour une nouvelle saison de Studio Sport. Mais c'est Emily Bailey que l'on retrouve tout de suite.
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0: Et donc on parle sport en France et dans le monde. Bonjour Émilie.
2: Bonjour à tous. On commence par la Coupe du Monde de football portée par un triplé d'Ousmane Dembélé. L'équipe de France termine première de son groupe après sa victoire 4-1 hier soir à Boston face à la Norvège. La France affrontera la Suède en 16e de finale mardi soir à New York. Battu par la France et la Norvège, le Sénégal devait réagir face à l'Irak pour croire encore en ses chances de qualification pour les 16e de finale. Et c'est chose faite avec une victoire 5-0. Les Sénégalais sont provisoirement troisième avec 3 points. Plus tôt, la Turquie a battu les États-Unis 3-2, un nul 0-0 entre le Paraguay et l'Australie. Défaite de la Tunisie 3-1 contre les Pays-Bas. Cette nuit, l'Espagne s'est imposée 1-0 face à l'Uruguay qui est éliminé. La Roja termine en tête du groupe H. Le Cap-Vert a concédé le nul 0-0 face à l'Arabie Saoudite et prend la deuxième place. Les Saoudiens, eux, sont éliminés. Ce matin, nul également 1-1 entre l'Égypte et l'Iran. La Belgique a largement battu la Nouvelle-Zélande 5-1. Ce soir, la Croatie affronte le Ghana à 23h, à suivre à la même heure Panama-Angleterre. Du rugby aujourd'hui avec la finale de Top 14, elle va opposer ce soir le Stade Toulousain à Montpellier, coup d'envoi de la rencontre prévue à 21h. La LNR a par ailleurs annoncé une série de mesures afin de lutter contre les effets de la canicule qui pourrait régner sur le Stade de France. L'ouverture des portes sera avancée à 17h15. Un dispositif exceptionnel d'accès à l'eau potable sera également mis en place dans le stade. Du tennis avec le tournoi de Mallorca, la finale va opposer aujourd'hui l'Américain Ethan Quinn, l'Espagnol Alejandro Davidovic. Du côté d'Eastbourne, le Français Hugo Humbert s'est qualifié pour la finale en s'imposant 7-5-6-3 face à Jack Draper. Il affrontera cet après-midi Zizou Bergs, son adversaire au premier tour à Wimbledon la semaine prochaine. Chez les femmes, la finale de Hombourg va voir s'affronter aujourd'hui la japonaise Naomi Osaka à la tchèque Karolina Muchova. Et de la Formule 1 ce week-end avec le Grand Prix d'Autriche, Kimi Antonelli a dominé hier les deux séances d'essais libres. Départ des essais libres 3 aujourd'hui à 12h30 avant les essais qualificatifs prévus à 16h.
0: Merci Émilie, on se retrouve dans une demi-heure. C'est 7h33 dans un instant, direction les Hippodromes de France. Comme tous les matins, on va retrouver l'ami Tom Kazak pour vos pronostics hippiques de ce samedi 27 juin. Pour l'instant, eh bien c'est la musique là pour bien se réveiller en Charente-Maritime. Voici Alex Warren, Fever Dream.

0: Dans un instant sur Demoiselle, on va se replonger dans les années 80, ça fait du bien de temps en temps, avec Visage et le tube Fade to Grey. Pour l'instant, eh bien, c'est l'heure de retrouver Tom Kazak pour les pronostics épiques de ce samedi.
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2: Bonjour, bonjour à tous. C'est de nouveau l'hippodrome d'Anguin et les 2875 mètres de la piste corde à gauche qui seront le théâtre du Quintet Plus de ce samedi 27 juin 2026. Il réunira 16 trotteurs bien connus des parieurs. La location sera de 59 000 euros et le départ prévu vers 19h15. En tête de notre sélection, le 8, il y a le Cogenila, aligné performance de choix depuis quelques mois. Il visera la victoire. Suivi du 13, Geronimo Matica, qui a en valeur pure sa place sur le podium. Le 9, Hollywood Bond, confié à Benjamin Rochard pour l'occasion. Le 4, Héraclion des Bois, présenté, déféré des 4 pieds. Et enfin, le 5, Isolé du Bouillon, doit être racheté impérativement. Il complétera notre sélection. Une sélection que vous pouvez retrouver sur ma chaîne YouTube Tom Kazak, les pronostics qui piquent avec mes dernières minutes. Donc, notre choix aujourd'hui. Premier, le 8, Yalko Genila. Second, le 13, Geronimo Matica. Troisième, le 9, Hollywood Bond. Quatrième, le 4, Héraclion des Bois. Cinquième, le 5, Isolé du Bouillon. Le second choix, le 10, le 14 et le 12. Et à vous la fortune!
0: Merci Tom, on vous retrouve dans une heure.
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0: Mesdemoiselles, retour à l'année 1980 ce matin avec ce titre de Visage. C'était Fade to Grey et cette année-là, en 1980, eh bien les Beatles perdaient leur leader John Lennon et il y avait Coluche en 1980 qui devenait candidat aux élections présidentielles. Et puis autre chose, en 1980, il y avait l'Oscar du meilleur film pour Kramer contre Kramer.
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0: Allez, on retourne en 2026. Si vous avez envie de découvrir les coulisses du sauvetage en mer, eh bien rendez-vous aujourd'hui de 10h à 18h sur la grande plage de Foura. Au programme des démonstrations de sauvetage en mer, une initiation aux gestes de premier secours pour les petits comme pour les grands, la découverte des moyens nautiques de formation et d'intervention et des rencontres avec les nageurs sauveteurs qui vont veiller sur nos plages tout cet été. Aujourd'hui donc, de 10h à 18h sur la grande plage de Foura. Allez, vous restez bien avec nous, à suivre avant 8h, votre horoscope aux côtés de Caroline Kemré. Et puis côté musique, on va se replonger dans la journée, dans la soirée de jeudi avec Vanessa Paradis. Et oui, jeudi, Vanessa Paradis était du côté du festival des Sœurs Jumelles à Rochefort. C'est ce qui arrive dans le prochain quart d'heure, à tout de suite.
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0: Il est 7h47, merci à vous de nous avoir rejoints. Vous écoutez Demoiselle dans 2 minutes. C'est le retour de l'info d'ici avec Emmanuel Bidot pour l'Expresso. Pour l'instant, eh bien, c'est l'heure de retrouver votre horoscope du jour présenté par Caroline Kemrech.
1: Bonjour à tous, bienvenue pour votre horoscope de ce samedi 27 juin où nous avons une lune en Sagittaire. Les béliers, ce week-end démarre tambour battant. Certains ont des nouvelles ou partent à l'étranger, à moins que vous n'organisiez vos vacances. Attention aux agacements. Les taureaux, ces planètes en cancer vous font du bien, vous avez des relations heureuses, surtout en famille, et vous allez papoter sec tout le week-end, chouchouter les vôtres. Pour les gémeaux, ceux du début sont nostalgiques ou ont un petit moral, ceux de la fin par contre sont ou très amoureux ou en passe de l'être. Ouvrez l'œil, la chance est là, ainsi que les bonnes surprises. Les cancers, soleil, mercure dans votre signe vous apportent de bonnes nouvelles ainsi que de la chance dans vos relations. C'est le moment de faire des démarches et de rencontrer du monde. Pour les lions, certains sont heureux de retrouver des êtres aimés perdus de vue. D'autres apprennent des choses de la famille qu'ils ne connaissent pas. Vous passez une journée passionnante. Les vierges, le premier des camps va moyen, petit moral, mauvaise nouvelle, sortez de chez vous. Les autres sont plus alertes et voient du monde, pratiquent des loisirs, s'amusent. Les balances, le premier des camps peut être fatigué, de mauvaise humeur. Attention aux discussions houleuses en famille. Les autres et surtout le dernier des camps vivent l'amour à fond. Les scorpions, le premier des camps reprend du rayonnement personnel et se sent bien dans ses activités et ses relations en général. Le troisième des camps doit faire attention à une grosse dispute affective. Les sagittaires, cette lune dans votre signe peut vous apporter de mauvaises surprises ou des états d'âme difficiles, premier des camps. Les autres, par contre, filent le parfait amour et sont en forme. Pour les capricornes, vos relations familiales peuvent vous casser les pieds, premier des camps. Allez donc voir d'autres gens ou restez tranquille à la maison. Les autres vont mieux et ont des relations sympas. Les Verseaux, bonne lune qui vous pousse à aller voir des amis ou à faire des projets constructifs. Le premier des camps a prouvé qu'il existe. Évitez d'en faire trop, vous êtes excessif en ce moment. Pour les poissons, évitez de vous embêter la vie avec des problèmes liés à vos activités. Vous avez plein de monde agréable et aimant à voir. Vous verrez le reste lundi et encore, ça sera passé. Je vous souhaite une excellente journée sur Demoiselle. À demain.
0: Merci Caroline et rendez-vous dans 1 heure pour un nouvel horoscope.
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0: Et c'est l'heure de retrouver votre Expresso de l'info à 7h50 sur Demoiselle.
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5: La Charente-Maritime reste en alerte orange canicule, vigilance renforcée encore ce samedi car il fait toujours chaud avec des températures maximales comprises entre 29 degrés sur notre littoral et jusqu'à 36 à l'est du département. Restez particulièrement prudents donc. Tous les hôpitaux sont à la ramasse, ils ne sont pas adaptés aux besoins de la population. C'est le coup de gueule du délégué régional de l'AMUF, Association des médecins urgentistes de France et praticien royanais Sauveur Mégli, qui réagit à la situation actuelle et la canicule qui provoque un afflux très important de patients au service des urgences. Une situation exceptionnelle avec à chaque fois, pour Sauveur Mégliot, le sentiment d'être complètement dépassé face au manque de moyens matériels et humains. Sauveur Mégliot qui déplore aussi l'insouciance de certains qui finissent à l'hôpital en état de déshydratation faute d'avoir été prudent. À Royan, avec l'épisode caniculaire et l'alerte orange qui est maintenue, la ville indique qu'elle laisse ouvert les jardins de l'hôtel de ville jusqu'à 23h et non 21h comme d'habitude, pour que ceux qui le souhaitent puissent profiter de ces îlots de fraîcheur ombragés. Une mesure active tant que les vigilances seront en vigueur. À La Rochelle, un rassemblement anti-corrida ce dimanche après-midi. Il est organisé sur la place des Petits Bancs par l'association de défense des animaux One Voice. Son message, le supplice d'un animal ne peut être un spectacle. Joyeux anniversaire aux eaux de la Palmyre. Les responsables du parc ont célébré l'événement en grande pompe ce jeudi après-midi avec plus de 300 invités. 60 printemps et un incroyable chemin parcouru pour le parc zoologique créé en 1966 par Claude Caillé. C'est l'exemple même de la transmission familiale, puisqu'après Claude, c'est Patrick qui a pris les rênes du zoo, avant Pierre le petit-fils. Des transmissions entre générations et des évolutions, le zoo de la Palmyre compte aujourd'hui 1600 animaux. Sur l'agenda à Saint-Porchaire, l'inauguration d'un nouveau parcours ludique à la Maison Marie-Bon ce samedi. Il s'agit de la deuxième tranche d'aménagement du site dédié à la sœur de l'académicien Rochefortet. Et puis dans le cadre du Journée des patrimoines de pays, ce week-end, le Moulin de la Brée propose des visites flash gratuites, un atelier familial le samedi après-midi et un spectacle gourmand La Cuisine des auteurs à 18h30. Information au 05 46 47 49 68. La météo, alerte orange toujours en cours, il va faire encore chaud ce week-end.
0: Merci Emmanuel pour ces infos. On passe tout de suite à la météo marine pour cette journée de samedi.
5: Il n'y a pas de bulletin météo spécial. Nous avons des hautes pressions 1018 hectopascales sur l'Espagne et le golfe de Gascogne. Les prévisions pour aujourd'hui, vent d'ouest à nord-ouest 2 à 4 Beaufort, une mer peu agitée, une houle d'ouest à nord-ouest 0,50 m à 1 m, un ciel ensoleillé avec quelques averses sur la côte, une bonne visibilité. Pour la nuit prochaine, vent d'ouest à nord-ouest 4 à 5 Beaufort, une mer peu agitée, une houle d'ouest à nord-ouest 0,50 m à 1 m, quelques averses orageuses avec une visibilité parfois mauvaise. À Saint-Pierre-d'Oléron, la mer haute à 16h06 sera basse à 21h58, coefficient de marée 54 et 56.
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0: Merci Emmanuel pour ces infos. On vous retrouve tout à l'heure à 8h15, ça sera pour le journal.
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0: Jeudi soir, vous avez peut-être bravé la canicule et les grosses chaleurs. Vous étiez peut-être dans le magnifique cadre de la Corderie Royale pour le festival Sœurs Jumelles. Et sur scène, eh bien, vous avez pu applaudir. Vanessa Paradis était une des têtes d'affiche du festival. Eh bien, on va se remettre dans l'ambiance de jeudi soir avec un petit peu plus de fraîcheur. Voici son nouveau titre à Vanessa Paradis, c'est Rendez-vous.

0: Bon début de journée en Charente-Maritime avec nous sur Demoiselle, soyez les bienvenus si vous venez d'arriver. Dans un instant, Grégoire et Teddy Swims, Demoiselle, avec un petit peu d'avance, il n'est pas encore 8h.
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0: Et on retrouve la rédaction et Émilie Bailey pour l'info nationale et internationale.
2: Bonjour à tous. La journée s'annonce encore étouffante sur la majeure partie du pays. Météo France table sur une fin des vigilances rouges canicule demain soir après 13 rétrogradations ce matin. 37 départements sont donc encore concernés par une vigilance rouge pour des risques liés à la canicule. La chaleur va se décaler vers l'est de l'Hexagone tandis que les températures le long de la Manche et de la bordure atlantique devraient être plus respirables. Une baisse plus franche est attendue demain. Des orages parfois très violents localement sont annoncés dans de nombreuses régions. Une centaines de départements sont en vigilance jaune aux orages. Hier soir, un homme s'est noyé dans le canal Saint-Martin à Paris alors qu'il se baignait en dehors de l'espace autorisé. D'après le dernier bilan, 55 noyades sont à déplorer en France depuis le début de l'épisode caniculaire. Le Premier ministre Sébastien Lecornu a par ailleurs validé une commande de 30 000 climatiseurs pour les hôpitaux. Plus de 2 000 places supplémentaires d'hébergement d'urgence ont été ouvertes dans tout l'Hexagone afin d'accueillir des sans-abri. Et de nombreux événements pâtissent de la canicule. C'est le cas de Solidays. Après des semaines de préparation, l'annulation du festival a été annoncée quelques heures avant son ouverture. L'association Solidarité Sida estime perdre 3 millions d'euros. Le tribunal de Paris a requis hier 8 mois de prison ferme en semi-liberté contre un animateur de l'école maternelle Aqueduc, située dans le 10e arrondissement de Paris. Le prévenu, âgé de 25 ans, est accusé d'agression sexuelle sur une enfant de 6 ans. Des faits qui, selon la petite victime, se seraient produits au moins une dizaine de fois dans la cour. Le délibéré sera rendu le 10 juillet. Coup d'œil à la Coupe du Monde de football, portée par un triplé d'Ousmane Dembélé, l'équipe de France termine première de son groupe après sa victoire 4-1 hier soir à Boston face à la Norvège. La France affrontera la Suède en 16e de finale mardi soir à New York. Le Sénégal a écarté l'Irak après une victoire 5-0. L'Espagne s'est imposée 1-0 face à l'Uruguay. Le Cap-Vert a concédé le nul 0-0 face à l'Arabie Saoudite. Ce matin, nul également un partout entre l'Égypte et l'Iran. La Belgique a largement battu la Nouvelle-Zélande 5-1.
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1: Vous venez peut-être de nous rejoindre. Bonjour à celles et ceux qui nous rejoignent. Hein. J'espère que la nuit a été bonne, même si on va pas se le cacher, c'est encore un petit peu trop chaud. Voilà. 8h02, vous allez peut-être justement sortir le chien dans les prochaines minutes ou peut-être faire votre footing matinal. Profitez bien de l'air un petit peu plus frais là ce matin avant le retour de la chaleur dans la journée. On va y revenir sur cette météo du week-end en Charente-Maritime. Rendez-vous tout à l'heure à 8h26. Quant à nous, dans un instant, c'est votre éphéméride et tout de suite la musique de retour. Et pour démarrer parfaitement cette journée de samedi, voici le nouveau Teddy Swims, Miss Torno, It All.

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0: Et en ce 27 juin, eh bien, on fait un gros bisou au Fernand et aux Fernandes. Du côté des anniversaires, eh bien, nous avons celui qui a incarné Spider-Man dans les années 2000, l'acteur Tobey Maguire. Il fête ses 51 ans. Lui, c'est un des plus grands producteurs et réalisateurs d'Hollywood. On lui doit entre autres la série Lost, Les Disparus, Mission Impossible, encore Star Wars. J.J. Abrams souffle ses 60 bougies. Et enfin, nous terminons avec Madame Isabelle Adjani qui fête en ce samedi ses 71 ans. Et puis, je souhaite à vous qui nous écoutez un très bel anniversaire si vous êtes né un 27 juin. Vous restez bien avec nous. On a le meilleur des hits là pour démarrer cette journée de samedi. Je vous promets dans les prochaines minutes, Ed Sheeran et Martin Garrix, Grégoire aussi arrive. Et puis à 8h15, votre journal de l'info d'ici avec Emmanuel Bidot. Très bon réveil en Charente-Maritime. Et on revient dans une seconde. A tout de suite, bougez pas.
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0: Demoiselle avec Grégoire à l'instant et le titre Ta main. Il est 8h15, plein de courage à vous là si vous partez bosser dans un instant. Martin Garrix et Ed Sheeran, c'est le nouveau que l'on va écouter avec Repeat It. Et tout de suite, eh bien, c'est l'heure de retrouver Emmanuel Bido pour votre journal de l'info d'ici.
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0: Et voici les titres de l'actualité de ce samedi 27 juin.
4: Des hôpitaux pas prêts pour la canicule et des patients déshydratés qui n'ont pas été assez prudents. Le délégué régional de l'AMUF et urgentiste royennais Sauveur Méglio exprime son mécontentement. Les 60 ans du zoo de la Palmyre, un anniversaire célébré ce jeudi, un parc zoologique qui s'est transmis de génération en génération et les projets ne manquent pas. À Rochefort, le maire et président de la communauté d'agglomération Hervé Blanchet fait le point sur la porte Saint-Charles et le futur pôle de formation. La météo, alerte orange toujours en cours, il va faire encore chaud ce week-end. Et tout d'abord, la Charente-Maritime reste en alerte orange canicule. Vigilance renforcée encore ce samedi car il fait toujours chaud avec des températures maximales comprises entre 29 degrés sur notre littoral et jusqu'à 36 à l'est du département. Restez particulièrement prudents donc. Tous les hôpitaux sont à la ramasse, ils ne sont pas adaptés aux besoins de la population. C'est le coup de gueule du délégué régional de l'AMUF, Association des médecins urgentistes de France et praticien royennais Sauveur Méglio qui réagit à la situation actuelle. Et la canicule qui provoque un afflux très important de patients au service des urgences. Une situation exceptionnelle avec à chaque fois pour Sauveur Méglio le sentiment d'être complètement dépassé face au manque de moyens matériels et humains.
5: La moindre perturbation climatique et à chaque fois c'est la même chanson. La moindre épidémie virale et c'est encore la même chanson. Branle-bas de combat, c'est la guerre, etc. Mais à un moment donné, il faut en conclure que nos hôpitaux ne sont pas adaptés aux besoins de notre population. Et puis quand ça retombe, nos dirigeants oublient tout ça et nous disent non, il n'y a pas de problème, il faut continuer à supprimer des services, des lits, etc. Et puis on va s'adapter. Donc voilà, la vraie conclusion, c'est que c'est tragique. Il ne faut pas mettre du fric dans l'armement. Il faut mettre peut-être de l'argent dans une machine qui change le climat. C'est-à-dire qu'avec un peu comme un coup de baguette magique, je mets la canicule ou un grand froid sur un pays, et puis en tout cas notre beau pays de France, eh ben il est paralysé. Les climatiseurs tombent en panne, les IRM ne sont pas assez refroidis. Mais c'est fabuleux tout ça.
4: Sauveur Méglio qui déplore aussi l'insouciance de certains qui finissent à l'hôpital en état de déshydratation, faute d'avoir été prudent.
5: Que ce soit les jeunes ou les moins jeunes, quand il fait chaud, quand il y a des intempéries, on prend des mesures préventives. Vous voyez, dans notre belle région, on voit des gens qui à 14h, à 35 degrés au soleil, s'étalent comme des sardines et ensuite le soir, ils ne sont pas bien ou voire plus graves. Il faut savoir qu'au niveau national, on a doublé le nombre d'arrêts cardio-respiratoires pendant cette période caniculaire, donc c'est pas rien. On voit encore des gens qui, en plein cagnard, font leurs courses du matin ou de l'après-midi, c'est un peu déraisonnable. Donc il y a une co-responsabilité et il ne faut pas que nos concitoyens pensent que la médecine est magique. Je leur rappellerai que la médecine, c'est un art au carrefour de plusieurs sciences. Il faut rappeler des évidences. Et même quand on est plus jeune, le sport, on peut arrêter une semaine au lieu de faire une marche commando. Vous êtes fragile, vous êtes dans une ambiance surchauffée, eh bien, le pire peut vous arriver. Malheureusement, même À Royan, on a eu ça.
4: Sauveur Mégliot, le délégué régional de l'AMUF, Association des médecins urgentistes de France. À Royan, avec l'épisode caniculaire et l'alerte orange qui est maintenue, la ville indique qu'elle laisse ouverts les jardins de l'hôtel de ville jusqu'à 23h et non 21h comme d'habitude, pour que ceux qui le souhaitent puissent profiter de ces îlots de fraîcheur ombragée. Une mesure active tant que les vigilances seront en vigueur. À La Rochelle, un rassemblement anti-corrida ce dimanche après-midi. Il est organisé sur la place des Petits Bancs par l'association de défense des animaux One Voice. Son message, le supplice d'un animal ne peut être un spectacle. Joyeux anniversaire au zoo de la Palmyre. Les responsables du parc ont célébré l'événement en grande pompe ce jeudi après-midi avec plus de 300 invités. 60 ans et un incroyable chemin parcouru pour le parc zoologique créé en 1966 par Claude Caillé. C'est l'exemple même de la transmission familiale puisqu'après Claude, c'est Patrick qui a pris les rênes du zoo. Avant Pierre, le petit-fils, des transmissions entre générations et des évolutions. Patrick Caillé au micro demoiselle de Quentin Privat.
6: Pour les 60 ans, je suis toujours présent. J'en ai 71. Et quand mon père a créé le zoo, mon père et ma mère, Claude et Irène Caillé, j'avais 11 ans. Vous voyez, donc j'ai toujours travaillé avec mes parents. Et puis, les années ont passé. J'ai quatre enfants, dont Pierre, et, qui est directeur du parc depuis 10 ans. Et bon, il y a un peu la passation de pouvoir. Maintenant, c'est Pierre qui a 35, qui dirige tout. Il voit ça avec une autre vue que moi, parce que c'est les générations qui changent. Hein. Mais je suis toujours présent pour aller un petit peu derrière lui. Et ça me rappelle un petit peu les relations que j'avais avec mon père, où il ne voulait pas faire certaines choses. Par exemple, quand j'ai embauché un vétérinaire, mon père ne comprenait pas qu'on paye un vétérinaire qui coûte fort cher pour l'entreprise. Mais je savais que ça nous apportait beaucoup. Et après, quand on a commencé à participer au programme d'élevage européen pour la préservation des espèces, c'est pareil, il ne comprenait pas trop, et j'ai forcé. Je suis dans le même cas de figure avec mon fils, où il me dit « Non, non, c'est comme ça qu'il faut faire et tout. » Alors je dis « Tu m'emmerdes, non, je voudrais ça et tout. » Mais je laisse faire pour ne pas me fâcher, et il a raison, vous voyez. Donc voilà un petit peu la progression du zoo de 66 à 2026, un peu comment c'est passé entre mon père, moi, et maintenant Pierre. Donc voilà un peu.
4: 60 ans et toujours des projets, comme le confie Pierre Caillé.
7: Vous évoquez les deux projets plus proches, ce qui nous a poussé à faire voler les tigres, à construire ce nouvel espace formidable pour eux, c'était le besoin. On avait déjà cette espèce, mais clairement on n'était pas satisfait de ce qu'on avait à leur proposer. C'est le cas actuellement pour les loups, et c'est l'espèce sur laquelle on va se concentrer sur l'hiver 2026-2027, leur offrir un nouvel espace qui sera vraiment chouette, bien plus adapté pour eux. Et puis quelques éléments aussi à terminer, c'est-à-dire qu'on a un nouvel environnement pour les loutres d'Asie, pareil extraordinaire, où elles jouaient énormément, et on a toute la strate arboricole en fait qu'on a aménagée pour les pandarous, qui ne les ont pas encore rejoints. Donc voilà, j'ai vraiment hâte de voir les interactions entre nos petites loutres d'Asie et les pandarous. Ce sera très chouette et ça va être d'ici 1 ou 2 ans que ça pourra être en place.
4: Le zoo de la Palmyre compte aujourd'hui 1600 animaux répartis sous une pinède de 18 hectares. Hervé Blanchet fait le point sur le futur pôle de formation et la porte Saint-Charles. Le président de la CARO et maire de Rochefort est revenu sur ces sujets structurants pour le territoire au cours du dernier conseil de l'agglomération à l'occasion d'une délibération mettant à jour les autorisations de programme concernant tout d'abord le futur pôle de formation qui sera construit tout près de la porte Saint-Charles. Le permis de construire est en courte construction. Hervé Blanchet compte sur un premier coup de pioche avant la fin de l'année. Il espère attirer de nombreux centres de formation.
8: Le pôle de centre de formation et des bureaux tertiaires avance très bien. Nous sommes en ce moment dans le cadre des discussions avec l'architecte des bâtiments de France et puis toutes les autorités, SDIS, dans le cadre de l'instruction du permis de construire. Donc j'espère une délivrance de permis prochainement avec un début des travaux avant la fin de l'année 2026. Et donc nous sommes toujours en discussion pour accueillir des écoles, de la formation, des acteurs économiques. Donc à titre d'exemple, j'ai donné, outre le regroupement des écoles d'infirmiers et de soignants IFSI-IFAS de Rochefort-La Rochelle, ça c'est acquis. Outre le déplacement du groupe alternance de Décathlon, à côté de Décathlon à centre-ville, on a une piste très sérieuse pour une école de kinésithérapeute. Une piste également très sérieuse pour avoir des manipulateurs radio. On a déjà avec la Croix-Rouge une formation d'auxiliaire puéricultrice sur Rochefort et qui viendrait sur le site. Et l'école de numérique également. Donc voilà, ça se remplit, ça avance normalement comme ça doit aller. Et donc moi je suis ravi de cette dynamique.
4: Pour la porte Saint-Charles qui est en cours d'aménagement dans l'ancien hôpital, la Caro va y aménager 2,5 étages pour ses services et ceux de la ville. Les ouvriers de chantier sont à pied d'œuvre et ça se voit.
8: Il suffit de regarder et de lever la tête, de voir que l'hôpital Saint-Charles, ex-hôpital Saint-Charles, avance bien. Le puits de lumière a été creusé, la porte a également été creusée. On voit des fenêtres, des cadres qui s'installent. La tour a été libérée de son aspect vert, puisque tout le vert a été enlevé. Et donc ça donne un côté un peu moderne, je trouve, moi. Donc voilà, ça marche bien, c'est les travaux qui continuent.
4: La construction de futurs pôles de formation s'élève à 30 millions TTC. Et pour l'aménagement des bureaux de la Caro et de la ville sur 2,5 étages à la porte Saint-Charles, il y en a pour 15 200 000 euros. À Saint-Porchaire, l'inauguration d'un nouveau parcours ludique à la maison Marie-Bon ce samedi. Il s'agit de la deuxième tranche d'aménagement du site dédié à la sœur de l'académicien Rochefortais. Et puis dans le cadre du Journée des patrimoines de pays, ce week-end, le Moulin de l'Abré propose des visites flash gratuite, un atelier familial samedi après-midi et un spectacle gourmand, la cuisine des auteurs, samedi soir à 18h30. Information 05 46 47 49 68.
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0: Eh bien écoutez, la journée sera largement ensoleillée aujourd'hui en Charente-Maritime grâce à l'influence de l'océan. Les températures, elles seront un peu plus agréables sur le littoral. On va relever entre 26 et 27 degrés cet après-midi, tandis qu'elles atteindront les 32 degrés par exemple à Rochefort. Vous aurez 34 à Royan, jusqu'à 36 encore du côté de Saint-Jean-d'Angély ou encore Jonzac. Attention, une vigilance s'impose également en fin de soirée avec un risque d'orage localement violent. Donc on est prudent si on doit prendre la route cette nuit. Pour demain, quelques gouttes attendues dans le sud et l'est du département en matinée et l'après-midi. Un ciel plutôt voilé et un mercure qui ne dépassera pas les 30 degrés. Oui, vous avez bien entendu, on ne dépassera pas les 30 degrés et ça sera le cas pour tout le monde.
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0: Merci Emmanuel, l'info d'ici, de retour tout à l'heure, ça sera 8h50.
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0: Et merci à vous de nous avoir rejoints là. Si vous nous rejoignez, eh bien il est 8h27 dans un instant. On va parler sport, alors non pas en Charente-Maritime, puisque l'ami Patrick Adrien-Sens est en vacances. Eh bien c'est Émilie Bailey que l'on va retrouver là dans quelques secondes pour l'actu sportive en France et dans le monde. On va évidemment revenir sur la Coupe du Monde. On a également Tom Kazak pour les pronostics hippiques et puis le meilleur de la musique pour vous ce matin. Voici Ed Sheeran et Martin Garrix, c'est le nouveau. Repeat it.

0: 8h30 sur Demoiselle, soyez les bienvenus.
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0: Et c'est l'heure de retrouver donc Émilie Bailey pour l'info sportive en France et dans le monde. Bonjour Émilie.
2: Bonjour à tous. On commence par la Coupe du Monde de football portée par un triplé d'Ousmane Dembélé. L'équipe de France termine première de son groupe après sa victoire 4-1 hier soir à Boston face à la Norvège. La France affrontera la Suède en 16e de finale mardi soir à New York. Battu par la France et la Norvège, le Sénégal devait réagir face à l'Irak pour croire encore en ses chances de qualification pour les 16e de finale. Et c'est chose faite avec une victoire 5-0. Les Sénégalais sont provisoirement 3e avec 3 points. Plus tôt, la Turquie a battu les États-Unis 3-2, un nul 0-0 entre le Paraguay et l'Australie. Défaite de la Tunisie 3-1 contre les Pays-Bas. Cette nuit, l'Espagne s'est imposée 1-0 face à l'Uruguay qui est éliminé. La Roja termine en tête du groupe H. Le Cap-Vert a concédé le nul 0-0 face à l'Arabie Saoudite et prend la deuxième place. Les Saoudiens, eux, sont éliminés. Ce matin, nul également 1-1 entre l'Égypte et l'Iran. La Belgique a largement battu la Nouvelle-Zélande 5-2. Ce soir, la Croatie affronte le Ghana à 23h. À suivre à la même heure, Panama-Angleterre. Du rugby aujourd'hui avec la finale de Top 14. Elle va opposer ce soir le Stade Toulousain à Montpellier. Coup d'envoi de la rencontre prévue à 21h. La LNR a par ailleurs annoncé une série de mesures afin de lutter contre les effets de la canicule qui pourrait régner sur le Stade de France. L'ouverture des portes sera avancée à 17h15. Un dispositif exceptionnel d'accès à l'eau potable sera également mis en place dans le stade. Du tennis avec le tournoi de Mallorca, la finale. La finale va opposer aujourd'hui l'Américain Ethan Quinn à l'Espagnol Alejandro Davidovich. Du côté d'Eastbourne, le Français Hugo Humbert s'est qualifié pour la finale en s'imposant 7-5-6-3 face à Jack Draper. Il affrontera cet après-midi Zizou Bergs, son adversaire au premier tour à Wimbledon la semaine prochaine. Chez les femmes, la finale de Hombourg va voir s'affronter aujourd'hui la Japonaise Naomi Osaka à la Tchèque Karolina Muchova. Et de la Formule 1 ce week-end avec le Grand Prix d'Autriche, Kimi Antonelli a dominé hier les deux séances d'essais libres. Départ des essais libres 3 aujourd'hui à 12h30 avant les essais qualificatifs prévus à 16h.
0: Eh bien merci Émilie, on vous retrouve tout à l'heure à 9h. Vous écoutez, on aurait dû se coucher plus tôt du week-end, comme chaque samedi. On est en direct avec vous là pour démarrer parfaitement votre journée de samedi. À suivre Tom Kazek pour les pronostics hippiques du jour. Et puis côté musique, il a fait son grand retour il y a quelques semaines avec ce titre, Je pense à vous. C'est le nouveau Pierre Demar maintenant.

0: Il a déclaré il y a quelques semaines avoir terminé son deuxième album. Ça veut dire que l'album va pas tarder à arriver. Pierre Demar à l'instant, extrait justement de ce nouvel album, c'était Je pense à vous. À suivre, côté musique, Rick Astley en souvenir des années 80 pour l'instant. Et bien place à vos pronostics hippiques aux côtés de Tom Kazak.
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2: Bonjour, bonjour à tous. C'est de nouveau l'hippodrome d'Anguin et les 2875 mètres de la piste corde à gauche qui seront le théâtre du quintet plus de ce samedi 27 juin 2026. Il réunira 16 trotteurs bien connus des parieurs. La location sera de 59 000 euros et le départ prévu vers 19h15. En tête de notre sélection, le 8, il y a le Cogenila, aligné performance de choix depuis quelques mois, il visera la victoire. Suivi du 13, Geronimo Matica, qui a en valeur pure sa place sur le podium. Le 9, Hollywood Bond, confié à Benjamin Rochard pour l'occasion. Le 4, Héraclion des Bois, présenté déféré des 4 pieds. Et enfin, le 5, Isolé du Bouillon, doit être racheté impérativement. Il complétera notre sélection. Une sélection que vous pouvez retrouver sur ma chaîne YouTube Tom Kazak, les pronostics qui piquent avec mes dernières minutes. Donc, notre choix aujourd'hui. Premier, le 8, Yalko Genila. Second, le 13, Geronimo Matica. Troisième, le 9, Hollywood Bond. Quatrième, le 4, Héraclion des Bois. Cinquième, le 5, Isolé du Bouillon. Le second choix, le 10, le 14 et le 12. Et à vous la fortune!
0: Merci Tom.
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0: La fièvre du samedi soir, mais à 8h41. C'est un petit peu le concept que l'on vous propose là ce matin sur Demoiselle. C'était évidemment le tube de Rick Astley à l'instant. Ce week-end, du côté de Boursefranc, eh bien, branchez-vous sur un spectacle unique.
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0: Ce spectacle s'intitule La télévision. Vous allez être embarqué dans un zapping géant, film culte, série inoubliable, publicité décalée, émission mythique et puis univers incontournable de Netflix. Préparez-vous donc à passer de scène en scène comme avec votre télécommande. Rendez-vous donc à la salle du Sémaphore de Boursefranc. Deux représentations, vous avez ce soir à 20h30 et demain dimanche, ça sera à 14h. Les réservations, si vous êtes intéressé, à faire sur compagnieardance.com. FR. La transition, elle est toute trouvée. On passe tout de suite au programme télé de votre soirée et on voit ça avec Romain Sentier.
2: Le programme télé. Et on commence avec ce soir sur TF1 Mask Singer, sur France 2 mais également sur Canal+, hein, vous choisissez votre chaîne, c'est la finale du top 14 entre Montpellier et Toulouse. Sur France 3, les oubliés du Delta, sur M6, la grande fête des tubes du camping et ce sera suivi de football avec Panama-Angleterre, la Coupe du Monde. Hein. On retrouvera sur W9 la petite histoire de France, New York unité spéciale sur TMC, puis bien sûr comme tous les samedis soirs, des rediffs de Joséphine Ange Gardien sur TF1 Série Film. Voilà, je vous laisse faire votre choix et par avance, une excellente soirée devant votre télévision.
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0: Merci Romain, vous restez bien avec nous. À partir de 9h, vous allez retrouver Didier pour le samedi, c'est ici. Et aujourd'hui, émission Best-of. Et avant 9h et avant de retrouver Didier, votre horoscope arrive avec Caroline Kemeray. Et puis on va écouter celle qui sera du côté des Francofolies à La Rochelle. Ça sera le 10 juillet. Louisa arrive avec son titre Jetlag. Bon réveil.
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0: Il est 8h47 sur Demoiselle, très bon réveil. Avant d'arriver au boulot, on va retrouver dans un instant Emmanuel Bidot, ça sera pour l'Expresso de l'Info. Pour l'instant, eh bien, place à votre horoscope, est-ce que vous allez passer une bonne journée ou pas? La réponse maintenant avec Caroline Kemeret.
1: Bonjour à tous, bienvenue pour votre horoscope de ce samedi 27 juin où nous avons une lune en Sagittaire. Les béliers, ce week-end démarre tambour battant. Certains ont des nouvelles ou partent à l'étranger, à moins que vous n'organisiez vos vacances. Attention aux agacements. Les taureaux, ces planètes en cancer vous font du bien, vous avez des relations heureuses, surtout en famille, et vous allez papoter sec tout le week-end, chouchouter les vôtres. Pour les Gémeaux, ceux du début sont nostalgiques ou ont un petit moral. Ceux de la fin, par contre, sont ou très amoureux ou en passe de l'être. Ouvrez l'œil, la chance est là, ainsi que les bonnes surprises. Les cancers, soleil, mercure dans votre signe vous apportent de bonnes nouvelles ainsi que de la chance dans vos relations. C'est le moment de faire des démarches et de rencontrer du monde. Pour les lions, certains sont heureux de retrouver des êtres aimés perdus de vue. D'autres apprennent des choses de la famille qu'ils ne connaissent pas. Vous passez une journée passionnante. Les vierges, le premier des camps va moyen, petit moral, mauvaise nouvelle, sortez de chez vous. Les autres sont plus alertes et voient du monde, pratiquent des loisirs, s'amusent. Les balances, le premier des camps peut être fatigué, de mauvaise humeur. Attention aux discussions houleuses en famille. Les autres et surtout le dernier des camps vivent l'amour à fond. Les scorpions, le premier des camps reprend du rayonnement personnel et se sent bien dans ses activités et ses relations en général. Le troisième des camps doit faire attention à une grosse dispute affective. Les sagittaires, cette lune dans votre signe peut vous apporter de mauvaises surprises ou des états d'âme difficiles, premier des camps. Les autres, par contre, filent le parfait amour et sont en forme. Pour les capricornes, vos relations familiales peuvent vous casser les pieds, premier des camps. Allez donc voir d'autres gens ou restez tranquille à la maison. Les autres vont mieux et ont des relations sympas. Les Verseaux, bonne lune qui vous pousse à aller voir des amis ou à faire des projets constructifs. Le premier des camps a prouvé qu'il existe. Évitez d'en faire trop, vous êtes excessif en ce moment. Pour les poissons, évitez de vous embêter la vie avec des problèmes liés à vos activités. Vous avez plein de monde agréable et aimant à voir. Vous verrez le reste lundi et encore, ça sera passé. Je vous souhaite une excellente journée sur Demoiselle. À demain.
0: Merci Caroline. À demain. En effet, entre 8h et 10h dans l'émission Accordons-nous pour un nouvel horoscope.
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0: 8h51 sur Demoiselle, c'est l'heure de votre expresso de l'info.
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5: La Charente-Maritime reste en alerte orange canicule, vigilance renforcée encore ce samedi car il fait toujours chaud avec des températures maximales comprises entre 29 degrés sur notre littoral et jusqu'à 36 à l'est du département. Restez particulièrement prudents donc. Tous les hôpitaux sont à la ramasse, ils ne sont pas adaptés aux besoins de la population. C'est le coup de gueule du délégué régional de l'AMUF, Association des médecins urgentistes de France et praticien royanais Sauveur Mégli, qui réagit à la situation actuelle et la canicule qui provoque un afflux très important de patients au service des urgences. Une situation exceptionnelle avec à chaque fois, pour Sauveur Mégliot, le sentiment d'être complètement dépassé face au manque de moyens matériels et humains. Sauveur Mégliot qui déplore aussi l'insouciance de certains qui finissent à l'hôpital en état de déshydratation faute d'avoir été prudent. À Royan, avec l'épisode caniculaire et l'alerte orange qui est maintenue, la ville indique qu'elle laisse ouvert les jardins de l'hôtel de ville jusqu'à 23h et non 21h comme d'habitude, pour que ceux qui le souhaitent puissent profiter de ces îlots de fraîcheur ombragée. Une mesure active tant que les vigilances seront en vigueur. À La Rochelle, un rassemblement anti-corrida ce dimanche après-midi. Il est organisé sur la place des Petits Bancs par l'association de défense des animaux One Voice. Son message, le supplice d'un animal ne peut être un spectacle. Joyeux anniversaire au zoo de la Palmyre. Les responsables du parc ont célébré l'événement en grande pompe ce jeudi après-midi avec plus de 300 invités. 60 printemps et un incroyable chemin parcouru pour le parc zoologique créé en 1966 par Claude Caillé. C'est l'exemple même de la transmission familiale, puisqu'après Claude, c'est Patrick qui a pris les rênes du zoo, avant Pierre le petit-fils. Des transmissions entre générations et des évolutions, le zoo de la Palmière compte aujourd'hui 1600 animaux. Sur l'agenda à Saint-Porchaire, l'inauguration d'un nouveau parcours ludique à la Maison Marie-Bon ce samedi. Il s'agit de la deuxième tranche d'aménagement du site dédié à la sœur de l'académicien Rochefortais. Et puis dans le cadre du Journée des patrimoines de pays, ce week-end, le Moulin de la Brée propose des visites flash gratuites, un atelier familial le samedi après-midi et un spectacle gourmand La Cuisine des auteurs à 18h30. Information au 05 46 47 49 68. La météo, alerte orange toujours en cours, il va faire encore chaud ce week-end.
0: Merci Emmanuel pour ces infos. On passe tout de suite à la météo marine pour ce samedi.
5: Il n'y a pas de bulletin météo spécial. Nous avons des hautes pressions 1018 hectopascales sur l'Espagne et le golfe de Gascogne. Les prévisions pour aujourd'hui, vent d'ouest à nord-ouest 2 à 4 Beaufort, une mer peu agitée, une houle d'ouest à nord-ouest 0,50 m à 1 m, un ciel ensoleillé avec quelques averses sur la côte, une bonne visibilité. Pour la nuit prochaine, vent d'ouest à nord-ouest 4 à 5 Beaufort, une mer peu agitée, une houle d'ouest à nord-ouest 0,50 m à 1 m, quelques averses orageuses avec une visibilité parfois mauvaise. À Saint-Pierre-d'Oléron, la mer haute à 16h06 sera basse à 21h58, coefficient de marée 54 et 56.
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0: Prochain point sur l'info d'ici, sur Demoiselle, ça sera à 9h30 pour Demoiselle Reportage.
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0: Il est 8h55. J'espère que vous passez un bon samedi matin avec nous et on écoute celle qui sera du côté de La Rochelle pour les Franco. Voici Louisa Jetlag.

0: la grande Cher sur Demoiselle avec ce tube The Choup Choup Song à l'instant. Très bon samedi, bon week-end en Charente-Maritime. Avec nous ici sur Demoiselle, dans un instant, c'est Didier qui va vous accompagner jusqu'à 11h. 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
0: Et à 9h, on fait un rapide point sur l'info nationale et internationale en 2 minutes avec Émilie Bailey.
2: Bonjour à tous. La France, frappée par une canicule durable, s'apprête enfin à respirer. Si le mercure va encore frôler les 40 degrés, entraînant une vigilance rouge, canicule sur 37 départements. Des orages sont attendus, accompagnés de grêles, de fortes rafales de vent et de pluies intenses localement qui devraient progressivement faire redescendre les températures. Les orages vont se prolonger demain, notamment pour les Alpes et la Corse qui seront maintenues en vigilance orange. Dans le sud-est, de très fortes chaleurs devraient résister en début de semaine prochaine. La ministre de la Santé a affirmé hier à s'attendre à une vague de décès dans les prochains jours liée à la canicule exceptionnelle par son intensité et sa durée, redoutant notamment la survenue de décès à domicile. Une 20aine de tonnes de glaçons ont été distribuées ces derniers jours aux pompiers de Paris, notamment par Carrefour et Picard, pour faire face aux conséquences de la canicule extrême qui s'abat sur la capitale. Par ailleurs, le bébé de 18 mois retrouvé mardi dans une voiture stationnée sur le campus universitaire de l'hôpital de la Timone de Marseille en état d'hyperthermie et évacué en urgence à l'hôpital est finalement décédé. Une petite fille de 2 mois admise jeudi matin à l'hôpital de Creil entre la vie et la mort est finalement décédée hier matin. Elle présentait d'importantes ecchymoses, notamment au visage. Ses parents, âgés de 20 et 25 ans, ont été interpellés et placés en garde à vue. Le père a reconnu être l'auteur des coups. Une autopsie a été ordonnée. Le pape Léon XIV célébrera une messe sur la place de la Concorde et les Champs-Élysées le samedi 26 septembre lors de sa visite en France. Cette messe géante prévue en début d'après-midi dans la capitale devrait, selon le diocèse, attirer près de 500 000 personnes. Une grande rencontre avec des jeunes est également prévue au Stade de France à Saint-Denis. Après Paris, où il rencontrera Emmanuel Macron, le souverain pontife est attendu à Lourdes, où il célébrera une messe en plein air le dimanche 27, puis en Moselle, où une autre messe est prévue à la cathédrale de Metz le lundi 28. De la Formule 1 ce week-end avec le Grand Prix d'Autriche, Kimi Antonelli a dominé hier les 2 séances d'essais libres. La 3e est prévue aujourd'hui à 12h30 avant les essais qualificatifs à 16h.
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1: Il est 9h04 sur Demoiselle, merci de nous avoir rejoints, c'est parti jusqu'à 11h pour votre émission. Le samedi, c'est ici en direct, évidemment, avec votre serviteur, comme il aime se dire... Vous avez la référence.
2: Ça fait plaisir.
1: Ah voilà.
2: C'est bien, je vois que vous suivez le ricochet et je vous en remercie, vous êtes le seul.
1: Comment ça va Didier? Bonjour.
2: Bien monsieur Pierre, comment se porte la Corse?
1: Eh bien écoutez, très très bien, tout le monde va bien.
2: Bon bah ça c'est super. Bonjour auditrice, bonjour auditeur, on est ensemble ce matin pour le numéro 38 de la saison 2. Saison 2 qui se termine, on va bientôt attaquer la saison 3 mais on va en parler tout à l'heure. Émission un peu spéciale ce matin parce qu'on fait un best-of de la saison 2, donc on va revenir un petit peu sur ce qui s'est passé toute cette saison. Et puis on démarre sans attendre en rendant un hommage à une autrice, compositrice, interprète, chanteuse, danseuse, chorégraphe et actrice française. Née le 16 mars 46 à Neuilly-sur-Seine et décédée malheureusement le 22 juin dernier à Paris, j'ai nommé Gage Paty. Le samedi c'est ici, c'est ce matin et j'espère que vous allez bien, gardez le sourire. C'est toujours un petit peu triste de démarrer par une chanteuse qui est partie, mais ce titre a beaucoup beaucoup marqué une certaine génération et on se souvient tous et toutes de la vidéo. Bonne écoute les artistes, à tout à l'heure.

0: Gashpati, j'ai choisi ce matin de diffuser avec Monsieur Pierre une version retravaillée que personnellement j'aime beaucoup, ça change un petit peu du standard. Et repose en paix Gashpati, et merci pour ce que tu nous as apporté. Voilà, donc nous sommes dans le samedi, c'est ici, c'est une émission best-of ce matin de la saison 2. Et souvenez-vous, l'émission du 3 janvier, c'était un spécial remix, vous vous souvenez de Monsieur Pierre?
1: Exactement, j'étais là.
0: Bien sûr, vous étiez en studio et moi j'étais en bus avec le divin chauve et
1: c'est
0: puis
1: vrai.
0: On nous sommes allés de ville en ville. Et dans cette émission, on avait mis en avant le fait que Demoiselle pouvait aller chez vous, messieurs, dames. Et on avait travaillé pas mal de remix. Et puis là, c'était... Je sais plus où on était quand c'était Chris Rea. Je crois pouvoir dire que nous étions peut-être à la capitale, c'est-à-dire La Rochelle.
1: Peut-être.
0: Et avec le divin chauve qui ne cessait de traîner, il peinait à monter le Tivoli, il peinait à faire le café. Mais on avait eu beaucoup, beaucoup de retours, beaucoup de personnes présentes sur les sites. Et on avait diffusé Chris Rea, que tout le monde connaît. Et donc c'était un remix. Voilà comment ça va se passer ce matin. On fait un best-of de toute la saison numéro 2. En espérant que vous allez bien. Les températures sont assez clémentes. Monsieur Pierre, je crois qu'on redescend quand même.
1: On va redescendre surtout demain.
0: Donc il va y avoir beaucoup de monde dans les rues, beaucoup de monde sur les plages.
1: C'est ça.
0: Et puis ce matin, j'imagine qu'il y a des milliers de personnes qui nous écoutent. Le retour de Monsieur Pierre, ça se fait.
1: Le retour, il s'est fait depuis mardi quand même.
0: Oui, mais mardi, c'était hier.
1: Oui, avant-hier.
0: Avant-hier. Bon bah écoutez, qu'est-ce qu'on pourrait dire de plus?
1: Bah on va fermer les micros et puis on va laisser Chris Rea.
0: Je vous laisse le faire.
1: Allez.

0: très belle carrière que celle de Chris Rea, qui malheureusement nous a quittés aussi, et magnifique morceau que celui-ci, n'est-ce pas, monsieur Pierre?
1: On adore, c'est vraiment sympa ce petit remix.
0: C'est sympa, hein. C'était l'émission remix du 7 janvier, je crois, et déjà en janvier, il était question de remplir le frigo.
1: Oui, il y avait de la neige aussi en janvier.
0: Voilà, oui, vous revenez en grande forme, quoi, je veux dire.
1: Ça y est, le cerveau est rebooté.
0: Et reconnecté.
1: C'est bon.
0: Eh bien, reconnectons le frigidaire aussi, messieurs, dames.
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2: Et c'est en direct, 9h18, merci à vous de nous avoir rejoints. C'est émission Best Of ce matin, Didier.
3: Absolument, puisque le 17 janvier de l'an 2026, nous recevions Aurélie de Elle Danse. Alors Aurélie, on l'aura en ligne, en direct, en fin de matinée. Et la petite cerise sur le bonus, elle sera en cours de danse. Donc nous aurons certainement des personnes qui feront vivre ce petit passage micro de 3-4 minutes. Aurélie de la société Elle Danse est basée à Midi. Elle est venue nous rejoindre en janvier, le 17. Et c'est un atelier chorégraphique style cabaret et Elle, en collectif et en individuel, art-thérapie. J'avais promis, durant cette deuxième saison, de ne pas aller que vers des groupes, des chanteurs et chanteuses. Et on a beaucoup diversifié cette saison 2 en faisant appel à des professionnels de l'événementiel. Là, c'est une danseuse, Aurélie, et elle avait participé activement à cette émission. Elle avait demandé que l'on diffuse le morceau que l'on va entendre maintenant, Maquistador, de M.

Le samedi, c'est ici avec Monsieur Pierre et votre serviteur Didier. Et j'étais en train de me dire en écoutant ma question d'heure, quelle chance nous avons en France d'avoir des artistes de cette trempe-là de Mathieu Chédid. Tous les enfants d'eux ne sont pas tous des artistes et des vedettes et n'ont pas tous et toutes réussi. Mais c'est le cas de Mathieu Chédid qui franchement fait une très très belle carrière. C'est un très beau chanteur et un très très bon musicien. Voilà, ça c'est dit, je ne perçois aucun royalty, hein, c'est cadeau. C'était le 17 janvier. L'artiste suivant, je vais vous en parler dans quelques instants, c'est Katy Perry. Katy Perry avait été choisie par Raphaël, et Raphaël c'est Show Iconique, ou Iconique Show, tout dépend comment vous le souhaitez le prononcer. C'est une troupe de cabaret avec Raphaël qui était venu nous rejoindre, souvenez-vous, il était accompagné de Reynald, des Fleurs d'Isis de Breuil, puisqu'ils sont, ils sont amis depuis assez longtemps. Et Raphaël est chanteur, mais pas seulement. C'est un super danseur. La preuve, c'est qu'il a travaillé avec des très grands artistes français internationaux. Il travaille sur Paris, il travaille sur Vegas, il travaille sur New York. Et Raphaël avait pris le temps de venir nous rejoindre alors qu'il descendait du train. Il avait fait une nuit quasi blanche pour venir sur Demoiselle. On avait passé un très bon moment et il mettait en avant un spectacle de talents locaux, le cabaret Show Iconique, qui est en tournée actuellement. Ça se passe super bien. Et il avait choisi de passer Katy Perry pour le plaisir des auditeurs et auditrices de Demoiselle.

0: La petite pulpeuse brunette américaine Katy Perry qui avait été donc choisie par Raphaël de Show Iconique. En février, je ne sais plus s'il neigeait, monsieur Pierre, mais il ne faisait
1: non.
0: pas chaud chaud.
1: Je ne crois pas.
0: En février, nous recevions un artiste connu de des millions de personnes puisque nous avions le plaisir dans ce studio de recevoir le finaliste de The Voice 2025, Michael Gallo. Et Michael Gallo, on va pas retracer tout ce qui s'est passé dans cette émission parce que les émissions sont en podcast en totalité, tout du moins sur la deuxième heure, sur le site de Demoiselle FM. Mais Michael Gallo avait eu l'honneur, enfin c'est nous qui avions eu l'honneur, de diffuser son tout dernier morceau qui s'appelle « Briller ».

0: finaliste de la saison 2025 de The Voice, c'est Michael Gallo qui avait pris plaisir à être avec nos côtés, et puis on avait discuté de plein de choses, du contenu de The Voice, comment ça se passait, si Mika était sympa, si Nico c'était aussi sympa, et il y a plein de choses à réécouter sur le podcast de Demoiselle FM. C'était en février. J'ai bien envie de donner la parole à Emmanuel Bidot. C'est ce que vous en pensez, monsieur Pierre?
1: Très bien, en plus on va chez vous.
0: Ah, on va chez moi avec Demoiselle Reportage.
1: On va aux eaux de la Palmière.
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3: Joyeux anniversaire au zoo de la Palmyre. Les responsables du parc zoologique ont célébré l'événement en grande pompe jeudi dernier avec plus de 300 invités. 60 ans et un incroyable chemin parcouru pour le parc zoologique créé en 1966 par Claude Caillé. C'est l'exemple même de la transmission familiale, puisqu'après Claude, c'est Patrick qui a pris les rênes du zoo, avant Pierre, le petit-fils. Des transmissions entre générations et des évolutions. Patrick Caillé au micro demoiselle de Quentin Privat.
4: Pour les 60 ans, je suis toujours présent, j'en ai 71, et quand mon père a créé le zoo, mon père et ma mère, Claude et Irène Caillé, j'avais 11 ans. Vous voyez, donc j'ai toujours travaillé avec mes parents, et puis les années ont passé, j'ai 4 enfants, dont Pierre, qui est directeur du parc depuis 10 ans, et bon, il y a un peu la passation de pouvoir, maintenant c'est Pierre qui a 35, qui dirige tout, il voit ça avec une autre vue que moi, parce que c'est les générations qui changent, hein. Mais je suis toujours présent pour aller un petit peu derrière lui, et ça me rappelle un petit peu les relations que j'avais avec mon père, où il ne voulait pas faire certaines choses. Par exemple, quand j'ai embauché un vétérinaire, mon père ne comprenait pas qu'on paye un vétérinaire qui coûte fort cher pour l'entreprise, mais je savais que ça nous apportait beaucoup. Et après, quand on a commencé à participer au programme d'élevage européen pour la préservation des espèces, c'est pareil, il ne comprenait pas trop, et j'ai forcé. Je suis dans le même cas tuyau avec mon fils, où il me dit non, c'est comme ça qu'il faut faire et tout. Alors je dis, tu m'emmerdes, non, je voudrais ça et tout, mais je laisse faire pour ne pas me fâcher, et il a raison, vous voyez. Donc voilà un petit peu la progression du zoo de 66 à 2026, un peu comment c'est passé entre mon père, moi, et maintenant Pierre. Donc voilà un peu.
3: 60 ans et toujours des projets, comme le confie Pierre Caillé.
5: Vous évoquez les deux projets plus proches. Ce qui nous a poussé à faire évoluer les tigres, à construire ce nouvel espace formidable pour eux, c'était le besoin. On avait déjà cette espèce, mais clairement on n'était pas satisfait de ce qu'on avait à leur proposer. C'est le cas actuellement pour les loups, et c'est l'espèce sur laquelle on va se concentrer sur l'hiver 2026-2027. Leur offrir un nouvel espace qui sera vraiment chouette, bien plus adapté pour eux. Et puis quelques éléments aussi à terminer, c'est-à-dire qu'on a un nouvel environnement pour les loutres d'Asie, pareil, extraordinaire, où elles jouaient énormément. Et on a toute la strate arboricole, en fait, qu'on a aménagée pour les pandarous, qui ne les ont pas encore rejoints. Donc voilà, j'ai vraiment hâte de voir les interactions entre nos petites loutres d'Asie et les pandarous. Ce sera très chouette, et ça va être d'ici un ou deux ans que ça pourra être en place.
3: Le zoo de la Palmyre compte aujourd'hui 1600 animaux répartis sous une pinède de 18 hectares.
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1: Et ça sera plutôt agréable hein, aujourd'hui en Charente-Maritime avec un ciel ensoleillé. Du côté, si vous êtes du côté du littoral, eh bien grâce à l'influence de l'océan, les températures seront un petit peu plus agréables cet après-midi, entre 26 et 27 degrés. Tandis que vous aurez 32 degrés à Rochefort, 34 à Royan, jusqu'à 36 toujours hein, dans les terres, à Saint-Jean-d'Angély ou encore du côté de Jonzac. Et attention, une vigilance s'impose en fin de soirée avec un risque d'orage localement violent.
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0: Absolument, monsieur Pierre, c'est une émission best-of ce matin, puisque le 14 février, nous recevions le groupe EMJ. Le groupe EMJ qui est toujours composé de Stéphanie et de Martin, si je ne me trompe. On avait passé un super moment. Vraiment, la joie de vivre, c'est ces deux personnes qui avaient formé le groupe il y a peu de temps. Et ça fonctionne très très bien aussi pour eux. Ils avaient chanté en direct le morceau que l'on va entendre actuellement, qui s'appelle le Normandie.

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0: Santana, du rock and roll. 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
1: bientôt.
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0: Le 14 mars de l'an 2026, Monsieur Pierre, nous recevions Sarah du restaurant, je dis bien restaurant pour démarrer la petite panoplie, du restaurant L'Auberge des Marais de Saint-Just-Luzac. Donc j'avais décidé de ne pas recevoir que des chanteurs et des chanteuses. Et là, c'est la propriétaire de cet établissement qui fait d'une part restaurant, mais elle a aussi donc l'Auberge des Marais, qui est un domaine lié à l'événementiel, où elle fait de l'hébergement. Et actuellement, elle fait des guinguettes tous les vendredis, où elle va recevoir peut-être des artistes que nous aurons reçus sur Demoiselles et autres. C'est une programmation assez rock tous les vendredis et ça fonctionne très bien. Et elle avait décidé de choisir Gims et Monsieur Sting.
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0: Alors à l'époque c'était Maître Gims, mais c'était aussi Sting, et Sting c'est Sting, c'est la méga star Sting. Et donc Aurélie, Aurélie c'est la personne que l'on va avoir dans quelques instants en ligne, Sarah de l'Auberge des Marais avait choisi de diffuser ce morceau. Voilà Monsieur Pierre, je pense qu'on va aller faire de la publicité maintenant.
1: Exactement, et puis on reviendra en effet avec votre première auditrice de la matinée, Aurélie.
0: Absolument, à tout à l'heure, auditrice et auditeur.
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2: Il est 9h50 sur Demoiselle, émission best-of ce matin avec vous Didier jusqu'à 11h.
3: Absolument, et me semble-t-il que nous avons une personne en ligne.
4: Eh oui, Didier.
3: Bonjour Aurélie, comment vas-tu? Je te tutoie maintenant que nous sommes...
4: Mais bien sûr, je vais très bien, et toi?
3: Bien, il y a un téléphone qui sonne de notre côté.
2: Je crois que c'est le vôtre.
3: Je crois que c'est le mien aussi.
2: Oui.
3: Bon Aurélie, je ne te dérange pas longtemps, on a 4-5 minutes ensemble. On a parlé de toi tout à l'heure, sur ton passage de l'émission. Moi, j'ai deux questions. La première, c'est de savoir, pour toi, c'était une première de venir en tant qu'invité dans un studio radio.
4: Oui.
3: Qu'est-ce que tu en as pensé de tout ça? Quelle est ta réaction première quand tu es sortie de Demoiselle par rapport à tout ce que tu as pu voir, entendre, faire et participer dans cette émission?
4: Eh bien écoute, c'était une très très bonne émission, une agréable surprise. C'était une découverte pour moi, j'étais un peu stressée.
3: Oui.
4: Qu'est-ce que je vais dire? Qu'est-ce qu'il va me poser comme question? Et finalement, tout s'est très bien passé. Il me semble qu'on a eu pas mal d'écoute. On a eu de très bons retours après l'émission, très contente. Et puis rencontrer l'équipe, c'était chouette aussi.
3: Ben absolument, alors je confirme ce que tu viens de dire, puisque je crois qu'au niveau des podcasts, c'est toi qui mène la danse actuellement.
4: Ben voilà.
3: On est à, je crois qu'on est entre 3500 et 4000 vues en podcast, donc ce qui est franchement très bien. Hormis le fait que moi j'ai passé un bon moment, je t'avais expliqué que tu démarrais une saison quelque part sur Demoiselle avec une autre tranche d'invités. Je voulais sortir un tout petit peu des chanteurs, chanteuses et groupes. Et c'est vrai que tu as un petit peu inauguré cette saison 2 dans le sens où je faisais appel à des prestataires. Et toi, en l'occurrence, c'est l'école de danse. J'ai cru comprendre, Aurélie, qu'il y avait une actualité très chaude à venir.
4: Mais oui. Oui, bien sûr, il y a le spectacle de fin d'année qui arrive le 2, 3, 4 juillet à la salle Jean Gabin.
3: Ok, donc de Royan.
4: Et voilà, à Royan. Donc là, j'ai toutes mes danseuses qui vont se représenter sur scène. 90 filles sur scène. Autant te dire que ça va être chaud.
3: 90 filles sur scène.
4: 90 femmes sur scène avec moi pour le public qui vont encore une fois raconter une histoire sur une émission de télé réalité. Mais qui a tué ? Et toute une enquête autour de l'histoire, voilà. Et donc c'est ces femmes-là qui sont mises en scène et qui vont briller comme chaque année à Jean Gabin.
3: En voilà une belle annonce. Tu parles des filles.
4: Eh
3: ben voilà, c'est ce que j'allais te. C'était la question suivante que j'allais te poser. Là, au moment où je t'appelle, tu es dans ta salle de répète.
4: J'y vais dans ma salle de répète, Didier.
3: Tu y vas?
4: Ah moi j'ai. Et oui, mais c'est pas grave, elles sont toutes à l'écoute là.
3: Alors moi j'aimerais bien que...
4: Elles sont connectées sur Demoiselle et elles écoutent.
3: Et là tu y vas, mais c'est-à-dire entre le moment où je te parle et là où tu y vas, il se passe beaucoup de temps, tu y vas à pied, tu y vas comment?
4: Ah non, je vais en voiture Didier.
3: Ah bon, je pense...
4: Bien sûr,
3: okay,
4: je vais à l'école de danse, à la résidence à Médis, on va répéter encore toute cette semaine de 10h à 22h pour certaines, et puis c'est lancé pour le week-end.
3: Ok, très bien. Et comment tu perçois cette année 2026 qui, pour beaucoup, beaucoup, beaucoup, beaucoup de professionnels de l'événementiel, trouvent que c'est une année quand même différente des autres années. Il y a quand même une petite morosité qui plane au-dessus de nous et on est en train de se prendre pas que des canicules et autres. Il y a quand même beaucoup de mauvaises nouvelles sur cette année 2026. Est-ce que ça te touche, toi, au niveau professionnel de l'événementiel ?
4: Pas tant, j'ai envie de te dire, même si on est très conscient que tout n'est pas rose autour de nous. Mais c'est vrai que nous, cette année, ça s'est plutôt bien passé et j'ai pas ressenti trop de morosité.
3: Ok.
4: On a une très belle année, on a vécu des très beaux moments. Non, j'ai pas... Tout va bien. Prenons-le.
3: Bon, écoute, moi, je te souhaite plein de bonnes choses. Rappelle la date du pestacle, comme disent les enfants à la salle Jean Gabin.
4: Le spectacle. Alors, Mekikatué à Jean Gabin, à Royan, le 2, 3, 4 juillet, à 21h.
3: OK.
4: Et les inscriptions se font sur Hello Asso encore.
3: D'accord, très bien.
4: Il y aura peut-être quelques places de libre le jour J. À chaque fois, il y a toujours quelques places qui restent, mais voilà.
3: Bon, alors moi, je n'ai pas mon planning avec moi. Je ne sais pas si je pourrais être dispo. Mais enfin, tu penses bien que...
4: Je te renverrai les dates.
3: Juillet, août, moi, je suis pas mal chargé aussi. Oui. Mais je te souhaite plein de bonnes choses. Je te dis le mot que l'on ne dit pas. Et puis, si les filles m'entendent, je m'adresse à vous, les filles. Prenez soin d'Aurélie, c'est une belle personne. Bossez bien, répétez bien, on compte sur vous et vous faites un super boulot et un très beau métier. Voilà,
4: merci,
3: c'est tout ce que j'ai à vous dire.
4: Merci beaucoup, Didier, et bonne vie à Demoiselle.
3: Merci à toi, Aurélie. Bon travail, à très bientôt.
4: Bonne journée, à très bientôt.
3: Donc voilà, c'était Aurélie Séchini de la compagnie de danse Elle Danse. Oh, c'est sympa ce petit bed.
2: Bah oui.
3: Hein?
2: Bah c'est ce qu'annonce normalement.
3: Le Maxi Demoiselle.
2: Exactement.
3: Le Maxi Demoiselle, vous souvenez-vous, je l'ai lancé pour la saison 2 en disant je veux sortir un petit peu de sentier battu, je veux mettre en avant principalement des musiques de films. Alors là, j'ai pas choisi la BO du film. Le film, c'est le cocktail. Et ça, cocktail, ça a fait rêver des générations avec le beau Tom Cruise qui nous préparait des cocktails magnifiques, certainement très bons à boire, mais alcool avec modération, monsieur Pierre, n'est-ce pas ?
2: Exactement.
3: Vous avez bu des cocktails un petit peu en Corse ?
2: Oui.
3: Ouais.
2: Oui, oui.
3: Avec ou sans alcool ?
2: Sans alcool.
3: Bien sûr. Vous sportifs comme vous êtes. Et donc, j'ai choisi ce matin donc, le film Cocktail avec Tom Cruise. Je ne dirai pas l'année parce que ça ne va pas nous rajeunir. Mais dans ce film-là, il y avait ce qu'on va entendre maintenant, c'est-à-dire c'est une reprise des Beach Boys.

0: écoute de Demoiselle dans un instant, c'est la deuxième heure de votre émission Le Samedi C'est Ici, émission Best Of ce matin. Demoiselle, bienvenue, il est 10h.
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0: Et à 10h, on fait un rapide point sur l'info nationale et internationale en 2 minutes avec Émilie Bailey.
2: Bonjour à tous. La journée s'annonce encore étouffante sur la majeure partie du pays. Météo France table sur une fin des vigilances rouges canicule demain soir après 13 rétrogradations ce matin. 37 départements sont encore concernés par une vigilance rouge pour des risques liés à la canicule. La chaleur va se décaler vers l'est de l'Hexagone tandis que les températures le long de la Manche et de la bordure atlantique devraient être plus respirables. Une baisse plus franche est donc attendue demain. Des orages parfois très violents localement sont annoncés dans de nombreuses régions. Une cinquantaine de départements était aujourd'hui en vigilance jaune aux orages. Hier soir, un homme s'est noyé dans le canal Saint-Martin à Paris alors qu'il se baignait en dehors de l'espace autorisé. D'après le dernier bilan, 55 noyades sont à déplorer en France depuis le début de l'épisode caniculaire. Le Premier ministre Sébastien Lecornu a par ailleurs validé une commande de 30 000 climatiseurs pour les hôpitaux. Plus de 2 000 places supplémentaires d'hébergement d'urgence ont été ouvertes dans tout l'Hexagone afin d'accueillir des sans-abri. De nombreux événements pâtissent de la canicule. C'est le cas de Solidays. Après des semaines de préparation, l'annulation du festival a été annoncée quelques heures avant son ouverture. L'association Solidarité Sida estime perdre 3 millions d'euros. La femme de Jérôme Barella, suspectée du meurtre de Liana dans le Gers, a déposé plainte pour viol et violence conjugale contre son mari. Jérôme Barella avait fait l'objet de plaintes pour viol sur mineur en 2022 et 2025, notamment celle d'une enfant de 11 ans qui a déclaré avoir été violée une cinquantaine de fois entre septembre 2024 et avril 2025 par Jérôme Barella. Son frère et son père sont également mis en cause dans d'autres affaires de pédocriminalité ou de viol sur conjoint. L'armée américaine a annoncé hier avoir frappé des cibles en Iran en réponse à l'attaque par Téhéran la veille d'un cargo qui venait de franchir le détroit d'Ormuz. Cette agression injustifiée contre un navire commercial par les forces iraniennes est selon elle une violation claire du cessez-le-feu. Et du rugby aujourd'hui avec la finale du top 14 qui va opposer ce soir le Stade Toulousain à Montpellier. Le coup d'envoi de la rencontre est prévu tout à l'heure à 21h.
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1: Il est 10h03 sur Demoiselle, excellent week-end avec nous en Charente-Maritime. On est parti pour la deuxième heure de votre émission le samedi, c'est ici avec Didier. On le rappelle, émission best-of ce matin.
2: De la saison 2.
1: De la saison 2.
2: Et c'est donc le numéro 38, Dieu que ça passe vite. Et le 11 avril 2026, nous recevions Nicolas Saint-Lannes et qui avait chanté en direct. Ah, très belle personne, la tête bien remplie, très belle rencontre, très belle découverte. Et je ne sais plus si vous étiez ici, monsieur Pierre.
1: Si, j'étais là.
2: Comment vous aviez ressenti cette émission avec Nicolas ?
1: Un très beau parolier.
2: Voilà. Et vous aviez fait un très beau texte sur le podcast de Demoiselle pour présenter l'émission. J'avais beaucoup apprécié ce que vous aviez noté.
1: Je me souviens, oui, sûrement.
2: Comme d'habitude, mais là, vous aviez...
1: Là, il y avait une petite touche en plus.
2: Ouais, j'ai senti que vous aviez été un petit peu touché par les paroles.

Et là, on parle de Nicolas Saint-Lannes, qui est tout simplement auteur, compositeur, interprète, mais pas seulement, élu délégué à la culture et à la communication à Bourse-Franche-Chaput. Souvenez-vous, messieurs, dames, cette très très belle chanson qui s'appelle « Les cerisiers en fleurs ».

0: Si vous voulez entendre la chanson dans son état normal, je vous invite à aller sur le podcast de Demoiselle où vous allez trouver plein d'émissions autres que la mienne, bien sûr, et vous allez pouvoir écouter la belle voix de Nicolas. Pourquoi j'ai choisi de diffuser ce matin que l'instru ? Tout simplement pour une chose, parce que beaucoup d'entre vous ne savez peut-être pas comment fonctionne une émission radio. L'artiste m'envoie une bande-son, c'est celle que vous venez d'entendre à l'instant. Et lui chante en direct avec du matériel qui n'est pas le sien, c'est-à-dire un casque qui n'est pas le sien, et surtout un micro et une régie son qui n'est pas celle où il a enregistré le morceau original. C'est pour ça que, chers auditeurs, auditrices, je voulais vous mettre en projection de comment fonctionne une émission radio lorsque l'on reçoit un invité. Donc ce que vous avez entendu, c'est la bande-son. Maintenant, si vous voulez réentendre Nicolas Salane, et bien vous allez sur le site de Demoiselle FM, vous allez sur les podcasts, les émissions en replay, et vous allez redécouvrir ces très très très belles chansons. Voici Walou, c'est une belle petite surprise que j'ai faite ce matin.
1: Bah, la surprise aurait été encore plus belle si vous aviez chanté dessus.
0: Ah, bah, oui. Ouais. Non mais c'est, alors, que vous dire. J'ai ma petite timidité, vous comprenez.
1: Ah oui, bien sûr,
0: hein.
1: Oui, je comprends.
0: En parlant de timidité, il y en a un qui ne l'a absolument pas, c'est celui que nous avions reçu le 25 avril, mais on va y revenir parce que je l'ai questionné par téléphone et on va l'avoir au téléphone tout à l'heure. C'est monsieur Christophe Ravet, c'est l'émission du 25 avril, j'en dis pas plus, mais il avait entre autres chanté ceci, une chanson en anglais.

0: Monsieur Christophe Ravet, une chanson en anglais, Christophe, que j'ai interrogé pour deux questions. Il m'a formulé deux réponses que l'on écoutera un petit peu plus tard dans l'émission. Mais d'ici là, maintenant, ce que je vous propose, c'est à nouveau de remplir la partie haute du frigidaire. 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
14: 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Il est 10h16 sur Demoiselle, bienvenue à vous si vous nous rejoignez. On poursuit notre émission le samedi, c'est ici avec Didier, et donc émission best-of ce matin.
0: Absolument, et le samedi c'est ici, c'est une émission qui a été créée par votre serviteur Didier, en accord bien évidemment avec la direction Demoiselle qui m'a donné cette opportunité de créer ma propre émission. Donc j'ai eu beaucoup de plaisir tous les 15 jours à recevoir des artistes divers et autres. Mais là, on parle d'une artiste où j'ai eu quand même un coup de cœur musical. C'était le 2 mai, c'est Alix. Alix, c'est une Rochelaise, elle est artiste pop, urbaine française. Elle tourne bien, elle fonctionne bien, elle est en train de se faire un nom. Et franchement, coup de cœur musical quand elle nous a fait en direct le titre que nous écoutons maintenant qui est Papillon.

Demoiselle FM et ma personne à titre personnel, va-t-on dire. On souhaite vraiment très longue et très belle carrière à Alix parce qu'elle le mérite vraiment. C'était l'émission du 2 mai. Le 16 mai, puisqu'on avait enchaîné les émissions au mois de mai, monsieur Pierre, le 16 mai, j'avais mis de côté un petit peu le côté artiste, donc chanteur, chanteuse, et j'avais fait venir David Charpentier, qui est le propriétaire d'un camping sur Saint-Sulpice de Royan, et Emmanuel Castro au téléphone, qui est donc une des responsables, si ce n'est la bosse du service communication événementielle de la ville de Saint-Georges-du-Didonne. Et je leur avais demandé à l'un et à l'autre de nous expliquer comment ils allaient chercher leurs artistes, leurs professionnels, leurs prestataires, quels étaient les critères de sélection et autres. David nous a expliqué pour lui, pour un camping, comment il sélectionnait ses artistes et comment il les mettait en place, comment ça se passait. Et Emmanuel nous avait expliqué, elle de son côté, quels étaient les critères de recrutement des artistes divers et variés, parce que sur une ville comme Saint-Georges et autres, il faut aller vers tout le monde, vers tous les styles musicaux. Et pas seulement, il y a aussi des artistes de rue, des jongleurs, il y a plein de choses à voir. Et donc j'avais été assez fier de cette émission puisqu'on avait mis en avant des choses que l'on n'a pas l'habitude d'entendre avec des personnes qui venaient vraiment d'univers divers et variés. Et Emmanuel m'a fait le plaisir de me faire découvrir un artiste lui aussi local qui s'appelle Fred Chapelier. On va peut-être pas l'entendre dans sa totalité parce que le morceau est très long, mais écoutez bien chers auditeurs et chères auditrices, prêtez bien l'oreille parce qu'il y a un petit côté Santana dans ce morceau. C'est Gary's Gone, interprété par Fred Chapelier à la guitare.

nous recevrons sur Demoiselle Monsieur Fred Chapelier. C'est franchement, c'est très très beau, très très beau. Il y a quand même un très très très long passage où on ressent l'emprise de Santana, c'est indéniable. Mais Fred Chapelier, nous le recevons, c'est une belle découverte. Nous avions reçu le mois dernier, c'est-à-dire le 13 juin, un groupe français local de reprise de titres pop-rock et qui s'appelle Are You Mine. Ils sont locaux, ils tournent très très bien cet été, un petit peu partout. Et je reviens sur le 28 mars, nous avions reçu Mathilde Nézère qui est photographe professionnel et pilote de drone qui nous a expliqué son métier. On écoute, chères auditrices, chers auditeurs, successivement du groupe Are You Mine, Figure It Out et de le choix de Mathilde, Set Aside de Pink Panthéresse.

0: Are Human, c'était le titre que vous avez entendu il y a maintenant à peu près 4 minutes. Ils avaient chanté en direct, Figure It Out. Et là, c'était le titre choisi par Matin Nasser, qui est photographe pro et pilote de drone. Un petit flash.
1: Exactement.
0: Pas routier, hein.
1: Un flash d'info d'ici.
0: Bien sûr, à tout à l'heure.
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5: Bonjour à tous, la Charente-Maritime reste en alerte orange canicule, vigilance renforcée encore aujourd'hui car il fait toujours chaud avec des températures maximales comprises entre 29 degrés sur notre littoral et jusqu'à 36 cet après-midi à l'est du département. Restez particulièrement prudents donc. Tous les hôpitaux sont à la ramasse, ils ne sont pas adaptés aux besoins de la population. C'est le coup de gueule du délégué régional de la MUF, Association des médecins urgentistes de France, et praticien royanais Sauveur Mégliot qui réagit à la situation actuelle et la canicule qui provoque un afflux très important de patients au service des urgences. Une situation exceptionnelle avec à chaque fois pour Sauveur Mégliot le sentiment d'être complètement dépassé face au manque de moyens humains et matériels. Sauveur Mégliot qui déplore aussi l'insouciance de certains qui finissent à l'hôpital en état de déshydratation faute d'avoir été prudent. À Royan, avec l'épisode caniculaire et l'alerte orange qui est maintenue, la ville indique qu'elle laisse ouvert les jardins de l'hôtel de ville jusqu'à 23h et non 21h comme d'habitude pour que ceux qui le souhaitent puissent profiter de ces îlots de fraîcheur ombragés. Une mesure active tant que les vigilances seront en vigueur. À La Rochelle, un rassemblement anti-corrida demain après-midi. Il est organisé sur la place des Petits Bancs par l'association de défense des animaux One Voice. Son message, le supplice d'un animal ne peut être un spectacle. Joyeux anniversaire aux zoos de la Palmyre. Les responsables du parc ont célébré l'événement en grande pompe jeudi après-midi avec plus de 300 invités. 60 ans et un incroyable chemin parcouru pour le parc zoologique créé en 1966 par Claude Caillé. C'est l'exemple même de la transmission familiale, puisqu'après Claude, c'est Patrick qui a pris les rênes du zoo. Avant Pierre, le petit-fils, le zoo compte aujourd'hui 1600 animaux répartis sous une pinède de 18 hectares. Hervé Blanchet fait le point sur le futur pôle de formation et la Porte Saint-Charles. Le président de la Caro et maire de Rochefort est revenu sur ces sujets structurants pour le territoire au cours du dernier conseil de l'agglomération. Concernant tout d'abord le futur pôle de formation qui sera construit tout près de la Porte Saint-Charles, le permis de construire est en cours de dépôt. Hervé Blanchet compte sur un premier coup de pioche avant la fin de l'année. Il espère attirer de nombreux centres de formation. Pour la Porte Saint-Charles, qui est en cours d'achèvement dans l'ancien hôpital, la Caro va y aménager 2,5 étages pour ses services et ceux de la ville. Les ouvriers de chantier sont à pied d'œuvre et ça se voit. Enfin, Saint-Porcher, l'inauguration d'un nouveau parcours ludique à la maison Maribon aujourd'hui. Il s'agit de la deuxième tranche d'aménagement du site dédié à la sœur de l'académicien Rochefortais. On passe maintenant aux nouvelles du ciel.
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6: Écoutez, hein, c'est une journée de samedi plutôt ensoleillée qui nous attend. Côté température, eh bien, grâce notamment à l'influence de l'océan, les températures seront un petit peu plus agréables si vous êtes du côté du littoral cet après-midi. Vous aurez entre 26 et 27 degrés. Si vous êtes dans les terres, il va faire encore un petit peu chaud, hein, 32 degrés attendu à Rochefort, 34 du côté de Saint-Savinien, jusqu'à 36 attendu encore cet après-midi à Sainte-Saint-Jean-d'Angély et Jonzac. En revanche, attention, une vigilance s'impose en fin de soirée avec un risque d'orage localement violent, donc prudence si vous êtes sur les routes cette nuit.
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6: Il est 10h36 sur Demoiselle, excellent week-end à notre écoute et on poursuit donc cette émission best-of avec vous Didier depuis 9h.
0: Absolument et ce matin on va écouter deux audios mais je vais expliquer pourquoi parce que nous avions reçu, souvenez-vous donc en avril, Christophe Ravet, nous avons écouté tout à l'heure une de ses compositions, une chanson en anglais. Je rappelle que Christophe Ravet, pour moi c'était aussi une découverte, je ne connaissais pas, il est animateur radio, chanteur, compositeur, auteur et autres. Il a fait quand même des concerts avec Monsieur Cabrel. Il a travaillé pour les Restos du Cœur, il a travaillé pour le Téléthon, il a chanté avec des artistes de renom tels que les Forbans, les Vagabonds, Francky Vincent et autres. Je voulais que Christophe intervienne en direct parce que franchement c'est quelqu'un de très très bien. Je le dis pas souvent, mais c'est une très belle personne Christophe Ravet. Et je pense qu'il viendra nous revoir, entre autres, mais pas seulement lui. Et Christophe, je vais poser deux questions. La première, il va répondre en audio, c'était donc une audio enregistrée, je m'adresse aux éditeurs, aux auditrices, il n'est pas en direct, c'est une bande-son que vous allez entendre. Et je lui avais posé la question, Christophe, qu'est-ce que tu penses de l'évolution de la fête de la musique en sachant que tout ceci a démarré avec des orchestres à la base et principalement en musette et maintenant on voit énormément du DJ sur les platines. Pour toi, tu penses quoi de cette évolution? Voici ce qu'il m'a répondu.
11: Oh là là, la question piège. Tu me demandes la fête de la musique et les DJ, ce que j'en pense. Ah là là là là là là. Bon alors, tout d'abord, moi c'est vrai que je me souviens, parce que j'étais là, hein, à la première fête de la musique, j'étais là, j'existais déjà, et qu'au départ il y avait un jeu de mots autour de fête de la musique, c'était fête, F-A-I-T-E-S. Donc c'était pour inciter les gens à faire de la musique. Moi, ma première fête de la musique, je me suis mis dans mon bureau, j'ai pris l'accordéon et j'ai joué en ouvrant la fenêtre, voilà. C'était un peu ça le principe, c'était de dire, bah, si vous faites de la musique, allez-y, vous pouvez jouer, et puis comme ça va être sympathique parce que tous les gens qui font de la musique vont jouer et les autres se baladeront dans les rues et pourront entendre. Donc voilà, donc au départ, moi je pense que la fête de la musique c'était pour faire de la musique. Alors après, ça ne résout rien puisque après, est-ce que les DJ font de la musique ou pas? Ah là là là, je sais pas quoi dire parce que j'ai pas envie de me fâcher avec plein de gens et puis pas avec toi, mon cher Ricochet qui est quand même DJ. Je pense que les musiciens doivent sortir pour la fête de la musique, que ce soit des pratiques amateurs, des pratiques professionnelles, ça alors, peu importe, je pense que les deux sont bien. Donc ça, de jouer de la musique, de jouer avec des copains, de monter un truc exprès pour l'occasion, de se foutre dans un coin de rue en acoustique ou alors au contraire de faire les pires morceaux qu'on a essayé d'imaginer pour les proposer comme ça dans une version en public, ça c'est bien. Les DJ, quand ce sont des DJ qui créent à partir des morceaux, qui font des mix, des remix et qui permettent de voir autre chose, pourquoi pas? Mais je pense quand même que la fête de la musique, ça serait bien que ça soit des gens qui jouent d'un instrument, de la guitare, de l'accordéon, de la flûte, des orchestres, voilà, qu'il y ait des petites scènes aménagées avec un peu de sono parce que les musiques amplifiées, c'est important aussi. Pour moi, la fête de la musique, c'est plus ça que une ambiance boîte de nuit au milieu d'une rue avec DJ, avec des gens qui dansent, qui se trémoussent au son de gros sons de basse et de sound system. Voilà. Moi, je pense que j'avais vu passer une fois une idée et je trouve que ça serait intéressant, c'est qu'il y a la fête de la musique où ce soit plutôt les gens qui jouent de la musique. Alors, il n'y aura peut-être pas des grosses ambiances comme ça, mais c'est aussi bien d'avoir différentes ambiances. Et puis qu'il y a un autre jour dans l'été, quelques jours après, une semaine après ou un mois après, qui soit la fête des DJ. Et là, ce ne serait que des DJ qui joueraient dans les rues, qui montraient leur système de son et qui proposeraient, voilà. Et puis en plus, et vous savez quoi? Ça ferait deux fois plus de soirées puisqu'il y en a une avec la fête de la musique, la fête des DJ, ça ferait deux fois plus l'occasion de faire la fête. Et moi, j'aime bien l'occasion de faire la fête. C'est... Voilà, je sais pas si je m'en suis bien sorti, mais en tout cas, c'est ce que j'ai essayé d'imaginer dans ma petite tête. Alors, il rigole, hein? Il rigole, le gars, là. Hein
0: oui, Il rigole, oui, parce qu'il parle un peu de moi. Bon, cette année encore, je n'ai pas été concerné par la fête de la musique, parce que ma prestation était déprogrammée pour les raisons que vous connaissez. Mais question pertinente, réponse cash. Et moi, je vais dans son sens, honnêtement. Alors, je ne défends pas ma corporation de DJ, mais je vais complètement dans son sens. Et je lui ai posé une deuxième question qu'il a, monsieur Pierre. Après, je vous poserai la même question à vous. J'ai demandé à Christophe. Christophe, tu n'es pas sans savoir qu'en novembre 81, monsieur François Mitterrand a donné l'espace libre aux radios libres, justement. Et je lui demandais, lui, quelle était pour lui l'évolution entre novembre 81 et là en 2026. Voici ce qu'il m'a répondu.
11: Les radios libres, ah mais moi je suis un fan des radios libres, parce que je trouve que ça a ouvert un paysage, là aussi, hein, je vais encore faire le vieux, mais j'ai connu la bande radio, hein, le poste de radio où t'avais 4-5 stations, et puis si la chanson que tu avais envie d'écouter ne passait pas sur cette station, si tu n'avais pas pu acheter le disque, si le disque n'était pas en vente encore, ou tu pouvais pas tout acheter, tu n'écoutais pas la musique. Donc c'est vrai que les radios libres ont permis de libérer la musique, ont permis de découvrir des artistes. Moi, je me souviens que Louise Attaque, par exemple, doit beaucoup aux radios libres parce que c'est quelque chose qui était un peu refusé dans tous les grands médias et que les radios libres ont adoré. Les programmateurs de ces radios libres s'en sont emparés et puis ils ont proposé ce titre-là et on connaît la carrière de Louise Attaque derrière. Bon, alors après, je vais être juste un tout petit peu prudent sur ce que je vais dire pour la suite parce que c'est bien les radios libres, c'est bien quand chaque programmateur peut proposer ou chaque animateur peut proposer des titres qui sortent un peu de l'ordinaire et c'est ça qui est bien dans les radios libres, c'est d'avoir une émission de métal, une émission d'accordéon, une émission de punk, une émission consacrée au cinéma. Ça c'est chouette parce que ça n'existait pas avant ou ça existait que voilà, il y avait une émission ou deux émissions sur les grandes chaînes et là on peut imaginer tout un tas de choses. Ce que j'ai moins aimé avec les radios libres, c'est quand il y a eu des grands groupes qui se sont étendus et qui utilisent les mêmes logiciels de programmation qui fait que, et ça m'est déjà arrivé, et puis ça t'est déjà arrivé, toi qui nous écoutes, j'en suis sûr, peut-être pas sur Demoiselle, mais en tout cas sur d'autres grands médias comme ça, sur d'autres gros réseaux, tu écoutes un Bob Marley et il est 12h45, ça doit être l'heure pour écouter du Bob Marley, tu passes sur une autre chaîne concurrente, c'est du Bob Marley, et tu passes sur une troisième chaîne, c'est un reggae. Donc il y a des moments où les playlists se ressemblent quand même beaucoup, ça c'est dommage. Donc moi j'invite vraiment tous les gens à écouter les radios libres, les radios indépendantes, les radios commerciales, les radios associatives, mais qui fabriquent leurs programmes et qui programment comme ça des artistes qu'on n'entend pas forcément ailleurs. Et des voilà, c'est ça qui est bien avec les radios libres, c'est si elles restent dans cet état d'esprit de liberté, de programmation, de ton et de genre. Voilà, voilà. Allez, je vous embrasse tous qui nous écoutez aujourd'hui, bravo pour ce best-of, Didier. Passez une belle matinée à l'écoute de Demoiselle FM.
0: Merci Christophe, je sais que tu es en famille là et que tu nous écoutes. Je voudrais vraiment te remercier pour tes belles réponses pertinentes, tes cash et à très très bientôt. Je me retourne vers vous, monsieur Pierre. Radio Libre, délicat pour vous d'en parler en bien ou en mal.
6: Ah, j'étais pas né. À part les documentaires, c'est tout ce que je connais.
0: Eh ouais, mais vous auriez un choix à faire. Un gros groupe, une grosse radio locale et une grosse radio nationale, pardon. Et
6: oui, mais on n'est plus sur des radios libres dans ces cas-là.
0: Voilà, ou alors le choix de la radio libre.
6: Le choix ici, l'avantage qu'on a ici à Demoiselle, c'est qu'on est une radio libre.
0: Ouais.
6: Indirectement.
0: C'est alors libre, on va le mettre en majuscule. Parce
6: oui.
0: Que c'est vrai qu'on a cette chance-là, c'est d'avoir
6: On ne fait partie d'aucun groupe, donc
0: oui,
6: on est totalement libre.
0: Et on a quand même une liberté que beaucoup n'ont pas, tout en restant très professionnel. Mais vous avez beaucoup de chance, monsieur Pierre, de travailler à Demoiselle.
6: Bah vous de même.
0: Sachez-le, belle équipe que nous formons.
6: On est pas mal.
0: Bah, bien sûr. Donc voilà, c'était Christophe Ravet, il est 10h44. On va passer maintenant un autre morceau. Alors vous savez qu'on est en période de
6: remix. Non, ça sera la publicité.
0: Oui, mais je le dis maintenant, puis après on envoie la pub.
6: Autant pour moi.
0: On est en période de remix, et puis il y a une personne qui actuellement est en train de tirer la couverture quasi à soi, c'est monsieur Yann Muller, et il a fait une reprise d'Herbel Léonard pour le plaisir, que l'on va écouter dans quelques instants, après ce que vous allez annoncer monsieur Pierre, avec l'élégance et le professionnalisme qui vous caractérise sur Demoiselle.
6: Le frigo, comme vous dites.
0: Oh, c'est plus vulgaire.
6: Allez, à tout de suite.
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0: Yann Muller, alors lui, il cartonne, voilà, il n'y a pas d'autre mot, on entend du Yann Muller un peu partout, alors faut qu'il en profite. J'y souhaite que ça dure, mais voilà, c'est la période remix avec Yann Muller. Alors le samedi c'est ici, il est en train de préparer sa saison 3, avec... elle va vous plaire cette saison 3, elle va être encore très variée. Alors par contre sur la saison 2, eh ben, on a eu... ce ne sont pas des déceptions, on a eu des contre-coups, des artistes qui n'ont pas pu venir pour raisons professionnelles. Je pense à Quentin Malo, qui devait être là devant moi ce matin, mais Quentin m'a appelé en disant « Didier, je suis désolé, j'ai une date qui vient de rentrer, est-ce qu'on peut décaler l'émission ?» Donc oui, Quentin, on le retrouve, je crois, c'est le 19 décembre de mémoire. Quentin Malo, c'est un des artistes de The Voice de la saison 2021. Et il tourne aussi beaucoup dans la région. Il y a des personnes que l'on n'a pas pu avoir. C'était très compliqué de faire venir le jeune Timéo Sparking, parce qu'il est très jeune et il a une actualité hyper chargée. Je voulais faire un audio avec lui, mais c'est franchement très compliqué. Et il ne faut pas oublier que ce jeune garçon est mineur. Il a 12, 13 ou 14 ans. Donc c'est très compliqué de pouvoir discuter avec un jeune ado pendant 4, 5, 6 minutes. Donc je voulais voir avec son papa Antoine. Peut-être qu'on arrivera à faire quelque chose avec Timéo, mais pour l'instant, je n'ai pas pu le faire. Et puis d'autres artistes dont je tairai le nom, parce que c'est une déception, perso, mais voilà, c'était très, très, très... Il est très, très compliqué, auditeur, auditrice, pour une radio locale, de faire venir un artiste international. Voilà, il y a d'autres personnes qui n'ont pas pu venir pour raisons professionnelles. Je pense à Frédéric Laverdé, qui est pianiste international, et les fameux pianos rouges, et qui a travaillé avec Michel Legrand et autres. Mais on a des belles personnes qui vont arriver sur la saison 3, qui vont faire partie de l'événementiel, pas spécialement des chanteurs, des chanteuses. Il y a une émission aussi que l'on n'a pas pu faire, qui devait être co-animée par Rachel, mais pour raisons professionnelles, ça n'a pas pu se faire. La personne a eu des problèmes de santé, l'invité, donc on a décalé l'émission. Je pense que ça se fera sur saison 3. Mais on va co-animer un samedi, c'est ici, avec Rachel, des animaux... Parole d'animaux, j'étais en train de chercher le nom.
1: C'est bien Parole d'animaux.
0: Et c'est bien Parole d'animaux.
1: Et Rachel, que l'on retrouve samedi prochain à votre
0: Absolument.
1: Place.
0: Absolument. Et puis moi, je viens aussi en juillet, parce que j'aime bien me faire du mal. J'aime bien me rajouter du boulot pour la saison. Alors en juillet, on fera comme l'année dernière, ce seront deux émissions spéciales. La première, dans 15 jours, ce sera une spéciale Kitsch 80-90. Là, je vous invite à vous mettre en mode plage, parce que vous allez redécouvrir des morceaux que vous avez beaucoup aimé dans les années 80-90, mais que l'on n'écoute pratiquement plus, c'est bien dommage, et ça va vous faire un petit peu, vous mettre dans l'esprit cette émission en mode vacances. Et la deuxième émission du mois de juillet, c'est une émission que j'ai qualifiée de top 2026. Donc là, on sera vraiment dans l'actu de 2026. Je m'adressais peut-être un peu plus à une écoute plus jeune, mais il en faut pour tout le monde, ce Demoiselle, et je pense que Demoiselle est très fort pour ça, Monsieur Pierre.
1: Exactement. Bah, on peut remercier Cyril.
0: Eh oui.
1: C'est grâce à lui que tous les titres que l'on entend à la radio, c'est lui, notre programme
0: musical.
1: Mais on
0: peut remercier Cyril plein comme toutes les personnes de Demoiselle que j'aurais aimé avoir autour de moi, mais c'est une émission tellement lourde à programmer, et on attend de voir un petit peu certaines choses pour pouvoir mettre en place cette émission où j'aurai autour de moi tous les animateurs, les animatrices, et pas seulement de Demoiselles, mais il faut le temps au temps, et puis on est tous occupés par plein de choses. On finit cette émission, chers artistes, il est 10h56, nous sommes en fin juin, l'été a démarré le 21, j'ai voulu mettre une petite touche estivale avec un artiste, alors là je m'adresse à vous mesdames, qui vous fait... sursauter, les poils se hérissent, et peut-être que vous adorez cet artiste. Pour ma part, moi j'aime bien ce qu'il fait, il a une voix magnifique, c'est Enrique Iglesias qui chantait Bailamos. Bon week-end. Qu'est-ce qu'il y a après moi? Caroline n'est pas là ce
1: non,
0: matin.
1: Non, Caroline est en vacances.
0: Alors non.
1: Elle est en vacances, donc je vous accompagne là jusqu'à midi et demi.
0: Ça commence.
1: Et oui, ça y est, plus de Patrick, plus de Caroline, hop.
0: Ah, dis donc.
1: Plus de Didier dans 3 semaines.
0: Ouais. Oui, bah voilà, et puis nous on se voit qu'une fois sur deux, je crois, en juillet. C'est pas
1: ça.
0: Vous. La deuxième émission, ce sera le divin show.
1: Ça sera mis sur mon Michael, ouais.
0: Ok, voilà, on finit avec Enrique. Merci de continuer à écouter cette émission. Je sais que vous êtes nombreuses et nombreux. On essaye de faire les choses différentes d'une émission à l'autre. Le samedi c'est ici continuera sur Demoiselle. Bon week-end à vous, belles vacances, et on se retrouve dans 15 jours. Je dirais même bisous.

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2: Bonjour à tous. La France reste aujourd'hui sous haute surveillance face à une double menace météo. D'un côté, 37 départements sont toujours placés en vigilance rouge canicule et 48 en orange. De l'autre, 23 départements du centre aux Ardennes sont également en vigilance orange pour des orages parfois violents attendus dans la journée et la soirée. Tandis que les températures restent extrêmes dans l'est et le centre du pays, jusqu'à 41 degrés localement. Dans ce contexte de forte chaleur, les services de santé sont sous pression. En Île-de-France, les hôpitaux publics de Paris ont enregistré près de 3000 passages aux urgences en 24 heures, soit une hausse de 36%. Les SAMU de la région constatent aussi une augmentation d'environ 80% des appels par rapport à l'an dernier. Autre conséquence directe de cet épisode caniculaire, le risque d'incendie reste très élevé. En Isère, les pompiers ont donc renforcé leur dispositif avec 1000 agents désormais formés spécifiquement aux feux de végétation. Une organisation qui vise à accélérer les interventions et à mieux contenir les départs de feu alors que la vigilance reste maximale. Sur le plan humain, l'émotion est toujours très forte à Narbonne. Un adolescent de 17 ans est mort après avoir été roué de coups le 19 juin sur un chantier. 5 suspects ont été mis en examen et placés en détention. La ville rend hommage à la victime dans un climat encore très marqué par ce drame. À l'international maintenant, au Venezuela, les secours poursuivent leurs opérations après 2 puissants séismes de magnitude 7,2 et 7,5 qui ont frappé le nord du pays. Les destructions sont importantes, notamment près de Caracas. Le bilan est particulièrement lourd, avec au moins 920 morts et plus de 50 000 disparus. Autre tension internationale, l'Iran affirme avoir riposté à des frappes américaines en visant des cibles des États-Unis dans le Golfe. Téhéran prévient que toute nouvelle attaque entraînera une réponse encore plus large. Et enfin, en sport, l'équipe de France connaît son adversaire en 16e de finale de la Coupe du Monde. Les Bleus affronteront la Suède mardi soir près de New York, après une phase de groupe réussie. Ici avec 3 victoires en 3 matchs.
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0: Demoiselle avec le dernier One Republic à l'instant, c'était Need Your Love, 11h12 ce week-end du côté de Saujon. Et bien en fait les 150 ans de la ligne Saujon, la Tremblade avec le festival Un bel été 1900. Et au programme, eh bien, par exemple, pour aujourd'hui, ça va se passer du côté du port de Ribérou, avec une ambiance festive, sardinade et concert New Orleans. Puis ce soir, la nuit tombée, place au spectacle de la compagnie Elixir. Ça s'appelle Le Grand Voyage, avec une parade et des performances immersives. C'est un voyage donc dans le temps totalement gratuit, à découvrir donc tout ce week-end du côté de Saujon. Retour donc en 1900 ce week-end, et vous avez tout le programme à retrouver sur les festivités sur saujon.fr. Et d'ailleurs, eh bien dans quelques instants, on va retrouver Cyril pour le point complet sur vos idées de sortie pour ce week-end. Et puis côté musique, dans un instant, les Fine Young Cannibals. On va avoir également Julien Lib avec le titre « Dis-moi où ». Pour le moment, on marque une petite pause dans votre matinale du week-end et on revient juste après ça. À tout de suite.
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0: Demoiselle, vous êtes peut-être à la maison, au travail ou alors dans les voitures. Là, vous revenez des traditionnelles courses du samedi matin. Merci à vous de nous avoir choisis. Et à l'instant, le dernier Somber, c'était Potential. Dans pile une heure, comme tous les samedis, vous allez retrouver Olivier Marvaux pour ses chroniques du patrimoine. Et tout à l'heure, on va se rafraîchir le long de la mer avec le sentier des douaniers entre Vaux-sur-Mer et Saint-Palais-sur-Mer. Prévoyez donc de bonnes chaussures de rando et on se donne rendez-vous donc tout à l'heure à midi et demi. Plus proche de nous, votre chronique Coupe du Monde à suivre avec Anthony. Côté musique, je prépare pour vous Axel Red et David Guetta aux côtés de Jennifer Lopez. Et tout de suite, c'est Cyril pour votre agenda loisir de ce samedi.
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2: Bonjour à tous pour aujourd'hui samedi avec le skatepark de Saintes qui accueille la 4e édition du festival des cultures urbaines. Concerts, skate, BMX, graphes et danse se donnent rendez-vous pour des journées de spectacles, de performances, de sensations fortes. Toutes les infos sur ville-sainte.fr, rubrique agenda. Ce soir, rendez-vous à Bourg-Franc-le-Chapu pour une soirée rock avec un spectacle de feu. En première partie, le groupe Watt ouvrira le bal pour des reprises du groupe Téléphone ou bien encore des Beatles. Puis la nuit s'illuminera avec l'incroyable spectacle de feu du duo Archancel. Ce soir, à partir de 19h, place de la mairie à Bourg-Franc-le-Chapu. Les animations, bien sûr, sont gratuites. Le festival du sable dans le ukulélé se poursuit également sur la plage des Nonnes à Méché-sur-Gironde pendant tout ce week-end. Des concerts, des scènes ouvertes aujourd'hui, samedi et demain, dimanche. Des masterclass et des ateliers, venez vibrer au rythme de ukulélé. Ce soir 20h30, préparez-vous à rire avec L'Arnaqueuse à la salle La Pléiade à Étaule, une comédie romantique délirante entre quiproquo, séduction, rebondissement et situation complètement loufoque. Rendez-vous ce soir 20h30 à la salle La Pléiade à Étaule. À Rochefort, vivez une soirée blues rock exceptionnelle à partir de 19h30 avec le groupe ironique Twist Blues Band au Rad de la Méduse. Des classiques de Stevie Ray Vaughan à Jimi Hendrix en passant par des compositions originales pleines d'énergie de groove. Concert gratuit au Rad de la Méduse, place Amiral Dupont à Rochefort. Et puis aujourd'hui samedi toute la journée, rendez-vous sur la plage de Foura-les-Bains, grande plage de Foura, pour découvrir les démonstrations de sauvetage en mer, vous initier aux gestes qui sauvent et explorer les moyens d'intervention des nageurs sauveteurs. Animation gratuite pour toute la famille jusqu'à 16h aujourd'hui. Voilà pour quelques rendez-vous, très bon week-end.

0: Demoiselle, c'est le tube de l'année 1993 là pour vous accompagner en ce samedi matin. C'était évidemment Axel Red à l'instant avec le titre Sensualité.
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0: Ce soir, du côté de Charmignac, ne manquez pas le traditionnel feu de la Saint-Jean, grand feu de la Saint-Jean. Une soirée festive hein, vous attend donc avec au programme une fête foraine, des stands de buvettes et restauration. Et pour terminer en beauté, un bal populaire pour danser jusqu'au bout de la nuit. Et attention, notamment à la vigilance orange canicule, le feu d'artifice, lui, sera annulé ce soir. Rendez-vous donc en tous les cas à partir de 20h à Charmignac pour partager tout de même ce moment convivial, chaleureux et festif, que vous soyez en famille ou entre amis. Allez, 11h40, comme tous les jours, on s'intéresse à la Coupe du Monde de foot et on voit tout ça avec Anthony.
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3: Bonjour à toutes et à tous, on débute avec la victoire sereine de l'équipe de France hier soir face à la Norvège pour le troisième et dernier match de poule de ce Mondial 2026. Succès 4 buts à 1 des Bleus grâce à un triplé du Ballon d'Or Ousmane Dembélé qui a éclaboussé cette rencontre de son talent. 3 buts inscrits en 25 minutes en première période et à chaque fois en ajustant parfaitement les défenseurs et le gardien de but norvégien. Les Vikings ont réduit la marque à 2 buts à 1 grâce à Åsgard mais Désiré Doué a conclu le festival bleu dans les arrêts de jeu à la 94e minute. Un sans faute qui permet à l'équipe de France de terminer première du groupe I et de s'assurer de disputer une partie de la phase finale dans l'Est des États-Unis, ainsi limiter les déplacements par rapport au camp de base situé près de Boston où se déroulait le match d'hier soir. Dans l'autre rencontre du groupe, le Sénégal a étrié l'Irak 5-0 grâce à un doublé de Pape Gueye et des buts signés Diarra, Sarr et Ndiaye. Les Irakiens ont été réduits à 10 dès la 13e minute de jeu. Conséquence, la Norvège est deuxième, le Sénégal troisième. Mais avec seulement 3 points, pas sûr que cela suffise à terminer parmi les meilleurs 3e. Et dans le groupe H, la soirée et la nuit ont été moins prolifiques, 0-0 entre le Cap-Vert et l'Arabie Saoudite. Cela suffit à la joie des Cap-Verdiens qui se hisse en 16e de finale avec ses 3 matchs nuls inespérés. C'est l'Uruguay qui en fait les frais après sa défaite face à l'Espagne 1-0 sur un but de Baena. Enfin dans le groupe, le dernier groupe, la Belgique a écrasé la Nouvelle-Zélande 5 buts à 1 et l'Égypte et l'Iran ont fait match nul 1 but partout. Et ce samedi, 6 derniers matchs de phase de groupe sont au programme avec le Panama qui affronte l'Angleterre dans le groupe L dès 23h. Il y aura aussi Croatie-Ghana à la même heure, puis Colombie-Portugal dans le groupe K à 1h30 en même temps que République démocratique du Congo-Ouzbékistan et à 4h demain matin, Algérie Autriche et Jordanie, Argentine. Et puis la France, elle disputera son 16e de finale face à la Suède. Ce sera mardi à 23h au MetLife Stadium. Très belle journée de foot.
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0: Merci Anthony. 11h43 avant midi. Tiens, on a des nouvelles d'Oshi et ça va toujours aussi bien. On va l'écouter avant midi avec son nouveau titre Pleurer en dansant. Je prépare aussi Adèle avec Rolling in the Deep. Et puis le tube d'Angèle et Justice là pour passer parfaitement cette matinée de samedi. Elle arrive avec le titre What You Want. C'est donc le programme de votre matinale du week-end ici sur Demoiselle avant midi.
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0: Une nouveauté pour refermer cette matinale du week-end à l'instant, c'était Pleurer en dansant et c'était le nouveau Oshi sur Demoiselle. Je souhaite un bon appétit, bon week-end en Charente-Maritime. Dans un instant, votre tranche d'information avec entre autres le journal. Bienvenue, Demoiselle, il est midi.
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0: Et à la mi-journée, on retrouve Damien Demenu pour l'info nationale et internationale.
2: Bonjour à tous. La France reste aujourd'hui sous haute vigilance. D'un côté, 37 départements sont toujours placés en vigilance rouge, canicule et 48 en orange. De l'autre, 23 départements du centre aux Ardennes sont également en vigilance orange pour des orages parfois violents attendus dans la journée et la soirée avec grêle, forte pluie et rafales pouvant dépasser les 100 km/h. Tandis que les températures restent extrêmes dans l'est et le centre du pays, jusqu'à 41 degrés localement. Face à cette chaleur extrême, les conséquences se font aussi sentir dans les écoles.

0: Affaire sensible dans le Gers, la femme du principal suspect dans la mort de Liana a déposé plainte contre lui pour viol et violence conjugale. Une procédure récente qui s'ajoute à plusieurs autres accusations visant l'homme déjà mis en cause dans une enquête criminelle. Sur la scène internationale, les tensions restent vives au Moyen-Orient. L'Iran dénonce une violation flagrante de l'accord conclu avec les États-Unis après des frappes américaines menées sur son territoire. Téhéran estime que ces attaques constituent une rupture du protocole signé mi-juin et promet des réponses en cas de nouvelle escalade. Et en sport, en rugby, le Stade toulousain aborde la finale du top 14 face à Montpellier avec une idée bien ancrée, celle de se souder face aux critiques et à la pression extérieure. Une stratégie du tous contre nous qui accompagne depuis longtemps le club dans ses grands rendez-vous. Enfin, en football, l'équipe de France connaît son adversaire en 16e de finale de la Coupe du Monde. Les Bleus affronteront la Suède mardi soir près de New York après une phase de groupe réussie avec 3 victoires en 3 matchs.
1: Et évidemment, allez les Bleus, merci Damien. Dans un instant, c'est votre journal de l'info d'ici, c'est dans 2 minutes, et c'est avec Emmanuel Bidot.
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1: Et voici les titres de l'actualité en Charente-Maritime de ce 27 juin.
11: Des hôpitaux pas prêts pour la canicule et des patients déshydratés qui n'ont pas été assez prudents, le délégué régional de l'AMUF et urgentiste royennais Sauveur Méglio exprime son mécontentement. Les 60 ans du zoo de la Palmyre, un anniversaire célébré ce jeudi, un parc zoologique qui s'est transmis de génération en génération et les projets ne manquent pas. À Rochefort, le maire et président de la communauté d'agglomération Hervé Blanchet fait le point sur la porte Saint-Charles et le futur pôle de formation. La météo, alerte orange toujours en cours, il va faire encore chaud ce week-end. Et tout d'abord, la Charente-Maritime reste en alerte orange canicule. Vigilance renforcée encore ce samedi car il fait toujours chaud avec des températures maximales comprises entre 29 degrés sur notre littoral et jusqu'à 36 à l'est du département. Restez particulièrement prudents. Donc, tous les hôpitaux sont à la ramasse. Ils ne sont pas adaptés aux besoins de la population. C'est le coup de gueule du délégué régional de l'AMUF, Association des médecins urgentistes de France et praticien royennais Sauveur Méglio.

0: qui réagit à la situation actuelle et la canicule qui provoque un afflux très important de patients au service des urgences. Une situation exceptionnelle avec à chaque fois pour Sauveur Meglio le sentiment d'être complètement dépassé face au manque de moyens matériels et humains.
1: La moindre perturbation climatique, et à chaque fois c'est la même chanson. La moindre épidémie virale, et c'est encore la même chanson. Branle-bas de combat, c'est la guerre, etc. Mais à un moment donné, il faut en conclure que nos hôpitaux ne sont pas adaptés aux besoins de notre population. Et puis quand ça retombe, nos dirigeants oublient tout ça et nous disent non, non. Non, non, il n'y a pas de problème, il faut continuer à supprimer des services, des lits, etc. Et puis, on va s'adapter. Donc voilà, la vraie conclusion, c'est que c'est tragique. Il ne faut pas mettre du fric dans l'armement. Il faut mettre peut-être de l'argent dans une machine qui change le climat. C'est-à-dire qu'avec un peu comme un coup de baguette magique, je mets la canicule ou un grand froid sur un pays. Et puis, en tout cas, notre beau pays de France, eh ben, il est paralysé. Les climatiseurs tombent en panne, les IRM ne sont pas assez refroidis. Mais c'est fabuleux tout ça.
0: Sauveur Meglio qui déplore aussi l'insouciance de certains qui finissent à l'hôpital en état de déshydratation, faute d'avoir été prudents.
1: Que ce soit les jeunes ou les moins jeunes, quand il fait chaud, quand il y a des intempéries, on prend des mesures préventives. Vous voyez, dans notre belle région, on voit des gens qui, à 14 heures, à 35 degrés au soleil, s'étalent comme des sardines, et ensuite le soir, ils sont pas bien ou voire plus graves. Il faut savoir qu'au niveau national, on a doublé le nombre d'arrêts cardio-respiratoires pendant cette période caniculaire. Donc, c'est pas rien. On voit encore des gens qui, en plein cagnard, font leurs courses du matin ou de l'après-midi. C'est un peu déraisonnable. Donc, il y a une co-responsabilité. Et il ne faut pas que nos concitoyens pensent que la médecine est magique. Je leur rappellerai que la médecine, c'est un art au carrefour de plusieurs sciences. Il faut rappeler des évidences. Et même quand on est plus jeune, le sport, on peut arrêter une semaine au lieu de faire une marche commando. Vous êtes fragile, vous êtes dans une ambiance surchauffée, eh bien le pire peut vous arriver. Malheureusement, même à Royan, on a eu ça.
0: Sauveur Meglio, le délégué régional de l'AMUF, Association des médecins urgentistes de France. À Royan, avec l'épisode caniculaire et l'alerte orange qui est maintenue, la ville indique qu'elle laisse ouverts les jardins de l'hôtel de ville jusqu'à 23h et non 21h comme d'habitude, pour que ceux qui le souhaitent puissent profiter de ces îlots de fraîcheur ombragée. Une mesure active tant que les vigilances seront en vigueur. À La Rochelle, un rassemblement anti-corrida ce dimanche après-midi. Il est organisé sur la place des Petits Bancs par l'association de défense des animaux One Voice. Son message, le supplice d'un animal ne peut être un spectacle. Joyeux anniversaire au zoo de la Palmyre. Les responsables du parc ont célébré l'événement en grande pompe ce jeudi après-midi avec plus de 300 invités. 60 ans et un incroyable chemin parcouru pour le parc zoologique créé en 1966 par Claude Caillé. C'est l'exemple même de la transmission familiale puisqu'après Claude, c'est Patrick qui a pris les rênes du zoo. Avant Pierre, le petit-fils, des transmissions entre générations et des évolutions. Patrick Caillé au micro demoiselle de Quentin Privat.
2: Pour les 60 ans, je suis toujours présent. J'en ai 71. Et quand mon père a créé le zoo, mon père et ma mère, Claude et Irène Caillé, j'avais 11 ans. Vous voyez, donc j'ai toujours travaillé avec mes parents. Et puis, les années ont passé. J'ai quatre enfants, dont Pierre, qui est directeur du parc depuis 10 ans. Et bon, il y a un peu la passation de pouvoir. Maintenant, c'est Pierre qui a 35, qui dirige tout. Il voit ça avec une autre vue que moi, parce que c'est les générations qui changent. Hein. Mais je suis toujours présent pour aller un petit peu derrière lui. Et ça me rappelle un petit peu les relations que j'avais avec mon père, où il ne voulait pas faire certaines choses. Par exemple, quand j'ai embauché un vétérinaire, mon père ne comprenait pas qu'on paye un vétérinaire qui coûte fort cher pour l'entreprise. Mais je savais que ça nous apportait beaucoup. Et après, quand on a commencé à participer au programme d'élevage européen pour la préservation des espèces, c'est pareil, ils ne comprenaient pas trop, et j'ai forcé. Je suis dans le même cas de figure avec mon fils, où il me dit, non, c'est comme ça qu'il faut faire et tout. Alors je dis, tu m'emmerdes, non, je voudrais ça et tout, mais je laisse faire pour ne pas me fâcher, et il a raison, vous voyez. Donc voilà un petit peu la progression du zoo de 66 à 2026, un peu comment c'est passé entre mon père, moi, et maintenant Pierre. Donc voilà un peu.
0: 60 ans et toujours des projets, comme le confie Pierre Caillé.
3: Je peux vous évoquer les deux projets plus proches, ce qui nous a poussé à faire évoluer les tigres, à construire ce nouvel espace formidable pour eux, c'était le besoin. On avait déjà cette espèce, mais clairement on n'était pas satisfait de ce qu'on avait à leur proposer. C'est le cas actuellement pour les loups, et c'est l'espèce sur laquelle on va se concentrer sur l'hiver 2026-2027, leur offrir un nouvel espace qui sera vraiment chouette, bien plus adapté pour eux. Et puis quelques éléments aussi à terminer, c'est-à-dire qu'on a un nouvel environnement pour les loutres d'Asie, pareil extraordinaire, où jouer énormément, et on a toute la strate arboricole en fait qu'on a aménagée pour les pandarous, qui ne les ont pas encore rejoints. Donc voilà, j'ai vraiment hâte de voir les interactions entre nos petites loutres d'Asie et les pandarous, ce sera très chouette, et ça va être d'ici un ou deux ans que ce pourra être en place.
0: Le zoo de la Palmière compte aujourd'hui 1600 animaux répartis sous une pinède de 18 hectares. Hervé Blanchet fait le point sur le futur pôle de formation et la porte Saint-Charles. Le président de la CARO et maire de Rochefort est revenu sur ces sujets structurants pour le territoire au cours du dernier conseil de l'agglomération à l'occasion d'une délibération mettant à jour les autorisations de programme concernant tout d'abord le futur pôle de formation qui sera construit tout près de la porte Saint-Charles. Le permis de construire est en cours de construction. Hervé Blanchet compte sur un premier coup de pioche avant la fin de l'année. Il espère attirer de nombreux centres de formation.
4: Le pôle de centre de formation et des bureaux tertiaires avance très bien. Nous sommes en ce moment dans le cadre des discussions avec l'architecte des bâtiments de France et puis toutes les autorités, SDIS, dans le cadre de l'instruction du permis de construire. Donc j'espère une délivrance de permis prochainement avec un début des travaux avant la fin de l'année 2026. Et donc nous sommes toujours en discussion pour accueillir des écoles, de la formation, des acteurs économiques. Donc à titre d'exemple, j'ai donné, outre le regroupement des écoles d'infirmiers et de soignants IFSI EFAS de Rochefort-La Rochelle, ça c'est acquis, outre le déplacement du groupe alternance de Décathlon, à côté de Décathlon à centre-ville, on a une piste très sérieuse pour une école de kinésithérapeutes. Une piste également très sérieuse pour avoir des manipulateurs radio. On a déjà avec la Croix-Rouge une formation d'auxiliaire puéricultrice sur Rochefort et qui viendrait sur le site. Et l'école de numérique également. Donc voilà, ça se remplit, ça avance normalement comme ça doit aller. Et donc moi je suis ravi de cette dynamique.
0: Pour la porte Saint-Charles qui est en cours d'aménagement dans l'ancien hôpital, la CARO va y aménager 2,5 étages pour ses services et ceux de la ville. Les ouvriers de chantier sont à pied d'œuvre et ça se voit.
4: Il suffit de regarder et de lever la tête, de voir que l'hôpital Saint-Charles, ex-hôpital Saint-Charles, avance bien. Le puits de lumière a été creusé, la porte a également été creusée. On voit des fenêtres, des cadres qui s'installent. La tour a été libérée de son aspect vert, puisque tout le vert a été enlevé. Et donc ça donne un côté un peu moderne, je trouve, moi. Donc voilà, ça marche bien, c'est les travaux qui continuent.
0: La construction du futur pôle de formation s'élève à 30 millions TTC et pour l'aménagement des bureaux de la CARO et de la ville sur 2,5 étages à la porte Saint-Charles, il y en a pour 15 200 000 euros. À Saint-Porchaire, l'inauguration d'un nouveau parcours ludique à la maison Marie-Bon ce samedi. Il s'agit de la deuxième tranche d'aménagement du site dédié à la sœur de l'académicien Rochefortais. Et puis dans le cadre du journée des patrimoines de pays, ce week-end, le Moulin de l'Abré propose des visites flash gratuite, un atelier familial samedi après-midi et un spectacle gourmand, la cuisine des auteurs, samedi soir à 18h30. Information 05 46 47 49 68.
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6: Et dans le ciel aujourd'hui, hein, ça reste encore ensoleillé. Côté température, ça sera, on va dire, entre guillemets, un petit peu plus agréable si vous êtes sur le littoral. On aura entre 26 et 27 degrés. Et si vous êtes dans les terres, il va faire encore plutôt chaud. On attend 32 à Rochefort et encore jusqu'à 36 pour Saint-Jean-d'Angély et Jonzac. Attention, une vigilance s'impose en fin de soirée avec un risque d'orage localement violent. Donc on est prudent si on prend la voiture cette nuit. Demain, quelques gouttes attendues dans le sud et l'est du département en matinée et l'après-midi. Ça sera un ciel plutôt voilé et un mercure qui ne dépassera pas ce coup-ci les 30 degrés. Ça y est, ça commence à descendre un petit peu. Et les 30 degrés, en dessous des 30 degrés, ça sera pour tout le monde.
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6: Merci Emmanuel, retour de l'info d'ici sur Demoiselle, ça sera dès lundi matin à 7h15. Il est midi et quart pour le coup, à suivre dans un instant, parlons d'ici avec Cyril Thomas aujourd'hui. Et Cyril qui reçoit Marie-Claire Penaud du refuge Oléronais situé à Saint-Georges-d'Oléron. Et bien on a l'approche des grandes vacances d'été, période malheureusement marquée par une hausse des abandons d'animaux. Et bien on va parler de tout ça dans quelques instants avec Cyril donc et son invité.
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0: Aujourd'hui, nous recevons Marie-Claire Penaud du refuge Oléronais qui accueille et prend soin des chiens et des chats en attente d'une nouvelle famille. Bonjour et merci d'être avec nous.
20: Bonjour tout le monde.
0: Alors, vous êtes la présidente.
20: Exactement, je suis la présidente et fondatrice du refuge Oléronais, donc qui existe depuis maintenant 2004.
0: Alors, avant de parler de ce refuge, comment vont les animaux avec cette chaleur ?
20: Ils vont le mieux possible, parce que effectivement, avec la canicule, c'est très très compliqué, hein, très compliqué à gérer. On a dû mettre une nouvelle logistique en place pour limiter, on va dire, les dégâts. Effectivement, nul n'est à l'abri d'un accident. Avec la chaleur actuelle, on peut imaginer que animal ou humain, hein, on est vraiment très très exposé à un accident cardiovasculaire ou autre. Donc effectivement, on a mis des choses en place. Notamment, on a avancé donc le début des journées des salariés dans les box. Alors je précise, les box sont réservées aux quarantaines, hein, les animaux qui sont malades, etc. On a mis des tapis rafraîchissants. On a également installé des petites piscines au même titre que dans tous les parcs du refuge, qui sont abrités avec un appentis, un petit abri où il y a une petite chaise longue en dessous et une piscine. On les rafraîchit également avec de l'eau tiède, je précise tiède parce qu'effectivement il ne faut pas arroser avec de l'eau froide pour éviter le choc thermique. Voilà, on a fermé également le refuge au public et par contre évidemment l'équipe vient bien évidemment le matin, mais plus tôt, pour les préserver eux et préserver les animaux du refuge. Du coup, ben, forcément, ils bougent moins et ils peuvent rester mieux à l'ombre et dans leur petite piscine à patauger.
0: Alors, depuis quand existe le refuge ?
20: Alors, il existe depuis... le refuge existe depuis 2014. On est quand là?
1: On est en 2026.
20: 2026, donc depuis 2005.
1: Alors, vous travaillez avec des bénévoles, vous avez des salariés, comment ça se passe?
20: Alors effectivement, jusqu'ici on a toujours été une équipe de bénévoles jusqu'au Covid. Lorsqu'il y a eu le Covid, on a eu plein de monde, on a fait plein de choses, on a accueilli plein d'humains. Et puis aussi, surtout, beaucoup d'animaux. Et puis on s'est retrouvés avec plus personne. Là, on a dû ouvrir des postes effectivement de travail pour pouvoir perpétuer le refuge. Je ne pouvais plus travailler toute seule. La logistique, les nouveaux protocoles, les nouveaux bâtiments construits, etc., faisaient que c'était tout à fait ingérable tout seul ou avec le peu de bénévoles qu'il restait, puisqu'il fallait bien que tout le monde retravaille.
1: Combien d'animaux accueillez-vous actuellement?
20: Alors, en chien, on est complet. Bon, on est complet toute l'année, en fait. Mmh. Hein, on a un capacitaire de 49 chiens. Et en chat, honnêtement, je ne sais pas. On a les chats libres et puis on a aussi qui sont très nombreux, qui sont remis sur site après identification, vaccination, test sidéale cause pour les animaux qui ne sont pas du tout adoptables. Et pour les autres, on va essayer de les sociabiliser au maximum, même ceux qui arrivent un petit peu sauvageons. On arrive parfois à les sociabiliser et à leur trouver une famille. Et puis il y a des gens qui ont envie d'avoir ce challenge-là, d'avoir un petit loulou qui est un petit peu craintif pour lui apprendre et pour les voir s'épanouir, grandir avec eux. Et voilà, donc ensuite en chasse, je ne sais pas exactement, j'ai une dizaine d'adultes, mmh. J'ai de très nombreux bébés, il y a énormément de sauvetage quasiment tous les jours avec les chatons et les mamans, c'est assez terrible.
1: Alors s'agit-il principalement d'abandon, d'animaux trouvés ou dans d'autres situations?
20: Alors en ce qui concerne les chats, on est sur, on se limite sur l'île d'Oléron et ce sont grands majoritairement, je vais peut-être avoir un ou deux ou trois abandons dans l'année. Mmh. Pour le reste, ce sont effectivement des chats qui sont trouvés dans la nature, qui sont alors abandonnés, je ne sais pas, mais ou sauvages, ou laissés pour compte, ou nourris. On les voit petits, on les nourrit, mais on ne les prend pas à la maison. Du coup, ils deviennent plus ou moins sauvages. En tout cas, ils sont livrés à eux-mêmes dans la nature. Et comme ils sont livrés à eux-mêmes dans la nature, eh ben, ils sont plus sujets aux maladies. Ils sont plus sujets au manque de nourriture. Et puis, ils reproduisent parce qu'ils sont aussi pas stérilisés. Donc voilà. En ce qui concerne les chiens, la provenance est en premier lieu, ce sont les maltraitances. Je vais favoriser donc les maltraitances. Pourquoi? Parce que je suis enquêtrice donc pour la fondation 30 millions d'amis. Et d'ailleurs, deux autres bénévoles au refuge sont également deux autres personnes, un salarié et une bénévole sont également enquêteurs. Donc en premier lieu les maltraitances. Pourquoi? Parce que ce sont des animaux qui vont avoir besoin de plus de soins, plus de temps, et que toutes les structures ne veulent pas les accueillir parce qu'il va falloir ressusciter. Il va falloir retaper le chien entre guillemets si l'animal est en mauvais état, ça va coûter des sous, etc. Donc c'est vrai que et tout le monde n'est pas enquêteur non plus, et du coup voilà, ça c'est les premiers arrivés, ce sont ceux qui sont mis en priorité. Ensuite effectivement on a aussi les abandons bien sûr et les chiens de fourrière. Quand on a la place, on est sollicité par des fourrières pour pouvoir prendre en charge les animaux de fourrière, à savoir que on est sur l'île d'Oléron partenaire avec la communauté de communes et la fourrière d'Oléron. Et ainsi, tous les animaux qui viennent de la fourrière d'Oléron arrivent au refuge oléronais.
1: Le temps de retrouver peut-être le maître ou la maîtresse, hein, c'est ça?
20: Ah non, ça c'est le rôle de la fourrière.
1: C'est
20: la fourrière à l'animal pendant 8 jours ouvrés, c'est-à-dire 10 jours francs. Au bout des 8 jours ouvrés, ou 10 jours francs, l'animal arrive au refuge oléronais et là, le propriétaire n'est plus propriétaire. C'est-à-dire que si jamais la personne se manifeste trop tard, effectivement, le chien ne lui appartient plus, il appartient au refuge oléronais. Bien évidemment, on est sur du cas par cas et on peut tout à fait imaginer qu'une personne qui est hospitalisée, par exemple, longue durée, et qui aurait confié son animal à une personne lambda qui n'aurait pas signalé que l'animal avait fugué... Voilà, ça nous est déjà arrivé de rendre un animal à une personne qui avait été hospitalisée en longue durée et que la personne qui l'avait accueillie n'avait pas fait le nécessaire.
1: Alors une journée au refuge, ça se passe comment? Nettoyer, nourrir et passer du temps pour les câliner, je suppose?
20: Waouh!
1: Ouais, ça peut être...
20: Une journée au refuge, c'est on est en mode jurisprudence en permanence, mais en tout cas, il y a une chose est sûre, c'est que la première chose, évidemment, ce sont les soins et l'alimentation. Donc on va alimenter nos animaux. Il y a plusieurs secteurs. Il va y avoir la partie chat, la partie chien, et puis et la partie bureau et la partie logistique. Donc on va faire en fonction du nombre de bénévoles qu'on a, parce qu'effectivement effectivement il y a des salariés, mais c'est pas suffisant pour pouvoir faire tourner le refuge. Il nous faut beaucoup de monde. Il y a aussi la partie partie entretien. Il y a beaucoup de postes en fait au refuge Oléronais. Hein. C'est vraiment une structure différente du fait que nous soyons effectivement une structure en parc, chose qui est très très rare en France et sur des grands parcs avec un gros entretien car il y a énormément d'arbres. Certaines personnes l'appellent l'oasis, le refuge Oléronais. D'ailleurs, c'est assez mignon et gentil. Je les remercie parce que ça fait plaisir. Effectivement, c'est un petit oasis pour animaux et pour aussi nous les humains.
1: Alors comment se déroule le processus d'adoption pour les personnes qui souhaitent accueillir un chien ou un chat? Comment ça se passe?
20: Alors déjà, une personne nous appelle, ah oh bah oui, on pourrait faire un covoiturage. Alors déjà, ça c'est non, c'est pas possible. Chez nous, on nous rencontre, on rencontre l'animal. On voit si la personne correspond à l'animal et si l'animal correspond à la personne. Tout le monde a des besoins différents. Les humains ont des fonctionnements différents aussi. Donc on va adapter en fait à chaque personne et à chaque animal la personne qu'ils peuvent rencontrer. Alors on peut avoir parfois des personnes qui nous mettent des mauvais avis parce qu'on n'a pas voulu leur placer un chien, mais en fait on est là pour les animaux, on est là pour pas qu'ils reviennent. C'est aucun intérêt pour nous et surtout pour l'animal que de les faire partir dans une famille où on sait déjà que ça ne correspond pas et l'animal reviendra. Donc pour limiter les retours, effectivement, on utilise évidemment notre ressenti, hein, c'est quelque chose d'important, et puis on va leur poser tout un tas de questions. On a une fiche également, on a des supports comme ça, on va leur demander des photos de leur clôture, on va éventuellement se déplacer aussi sur place pour voir si ça correspond bien à ce que nous on attend pour l'animal. Et en fait on est en mode jurisprudence au refuge Oléronais puisqu'on est sur du vivant, et le vivant c'est 100% jurisprudence, ou en tout cas beaucoup.
1: Alors c'est un vrai travail. Il y a des événements et des projets à venir dont vous souhaitez parler, notamment de la tombola qui est organisée le 28 juillet. Comment ça va se passer cette journée? Il y aura une journée porte ouverte au refuge?
20: Alors il y a plein de choses effectivement. Il y a une tombola, il y a une porte ouverte. On va pouvoir effectivement à la porte ouverte, entre autres, vendre des tickets de tombola. Mais il y a une petite surprise à la porte ouverte, c'est que toutes les personnes qui viendront nous rencontrer ce jour-là auront un ticket gratuit avec un séjour offert. J'en parlerai ce soir ou demain dans ma publication Facebook sur Marie-Claire Penaud et Refuge Oléronais. Et il va y avoir différents intervenants, vétérinaires, il va y avoir un petit séminaire avec une vétérinaire, avec tout un tas d'intervenants. Je vous expliquerai tout ça sur ma publication pour ceux qui me suivent. En ce qui concerne la tombola qui sera tirée en juillet, il y a 254 lots, je crois.
1: C'est énorme.
20: C'est énorme.
1: Ce sont des lots qu'on vous a donnés ?
20: Exactement, il n'y a absolument aucun achat. Et en fait, au début, on demande, on lance, et après, les commerçants locaux essentiellement, et puis aussi les gens du continent, des gens qui nous suivent, des gens de l'extérieur, se mobilisent pour nous offrir ces lots. Et c'est pour nous, ça nous fait chaud au cœur de voir cette mobilisation de toutes ces personnes. C'est énorme et ça représente beaucoup pour nous. Et je suis assez fière de pouvoir annoncer ce genre de choses. 254 lots, c'est énorme. Alors je voudrais faire un grand merci à toutes les personnes qui ont participé, qui ont participé, c'est-à-dire les donateurs, mais aussi tous ceux qui travaillent avec acharnement pour que celle-ci puisse voir le jour, puisque ce sont des dizaines et des dizaines et des dizaines d'heures de travail pour réaliser ça. Évidemment, ça se fait pas en trois jours. Hein. Donc les personnes du bureau, les personnes sur le terrain, les donateurs, enfin tout le monde, je pense que vous vous reconnaîtrez.
1: Alors le ticket est à seulement 5 euros et on peut gagner de nombreux lots. N'hésitez pas donc à acheter des tickets. L'argent récolté servira à aider le refuge, je suppose, en médicaments. Comment ça se passe?
20: Exactement, on a de très, très grosses factures vétérinaires, entre autres. Hein, donc c'est un des points principaux des dépenses du refuge. Donc effectivement, c'est un soutien parmi plein d'autres soutiens. Effectivement, mais là, vous avez la chance de pouvoir recevoir quelque chose en prime, donc c'est encore plus génial. Et effectivement, tout est précieux, hein. On est une petite structure indépendante, donc chaque don est précieux, chaque aide est précieuse, tout ce que vous pouvez apporter est précieux, que ce soit une pièce, que ce soit dans les tirelires, que ce soit dans les manifestations, les paquets cadeaux, que ce soit moralement, parce que vos petits mots sur les réseaux, ils sont super précieux, mais que ce soit dans votre aide à récolter, que ce soit dans l'aide de récolter des dons ou même à récolter des choses chez les pharmaciens comme le vermifuge et l'antipuce dont on manque cruellement petits passages, au passage, donc Drone Stop, Drone Tal, les choses comme ça. Et si, n'hésitez pas à revenir vers nous, hein, si jamais vous souhaitez faire un don de ce type, on vous dira de quoi nous avons besoin exactement. Effectivement, je lance régulièrement des appels sur les réseaux pour cibler et pour diminuer le coût du refuge, de manière à ce que on ait le moins de choses à acheter possible et à maximiser surtout les soins vétérinaires. C'est vraiment quelque chose qui est un point très très important, essentiel au refuge. Les frais vétos, effectivement, des fois on a des factures qui vont jusqu'à 2000, 2500, 3000 euros. Et bah, faut trouver les sous. Donc c'est tout ce que vous pouvez apporter autour. C'est vous aujourd'hui aussi, Demoiselle FM, merci de me recevoir, qui faites que s'il y a des gens qui m'entendent, peut-être qu'on aura des dons et qui vont comprendre qu'il n'y a pas de petits dons. Je veux dire, ça peut être un euro, les teamings c'est un euro par exemple, ça peut être un sac de croquettes, ça peut être un vermifuge, ça peut être tellement de choses.
1: Alors, on rappelle que le refuge Oléronais accueille des chiens et des chats en quête d'un nouveau foyer, ça c'est important. N'hésitez pas à vous renseigner, à adopter et soutenir bien sûr les actions du refuge Oléronais. René, Marie-Claire, est-ce que vous souhaitez rajouter autre chose ?
20: Merci tout le monde.
1: Merci à vous.
20: Bonne journée, merci beaucoup.
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6: Et merci à Cyril et donc Marie-Claire Penaud du refuge Oléronais. Et sachez que l'interview est à retrouver en podcast sur notre site internet et l'appli Demoiselle FM dans la rubrique Parlons d'ici. Dans un instant, direction entre Vaux-sur-Mer et Saint-Palais-sur-Mer, on va s'intéresser au sentier des douaniers avec Olivier Marvaux dans votre chronique du patrimoine. Olivier, il arrive dans deux minutes, juste après Sound of Legend, tout de suite.

0: San Francisco, le titre de Sound of Legend à l'instant sur Demoiselle Midi 33. Dans un instant, on va écouter Jérémy Frérot. Moi, je vous dis à demain, dimanche, à partir de 14h. Je vais vous accompagner en ce dimanche après-midi de 14h à 18h. Je vous souhaite d'ici là de passer un très très bon week-end à l'écoute des programmes de Demoiselle. Et tout de suite, eh bien, c'est votre chronique du patrimoine donc avec Olivier Marvaux. À demain.
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2: Bonjour à tous. Aujourd'hui, nos chroniques du patrimoine nous emmènent cheminer sur le sentier des douaniers, entre Vaux-sur-Mer et Saint-Palais-sur-Mer. Notre escapade commence dans le bois des Fées, à la hauteur de la petite conche du Conseil, après les plages de Pontaillac et Saint-Sordelin, quand on arrive de Royan. La plage du Conseil, une petite crique discrète, pour ne pas dire secrète, nichée dans son écrin naturel, une quiétude et un charme absolu. Après quelques instants de contemplation et de rêverie face à l'océan, nous empruntons le sentier de corniche en direction de Nozan. C'est l'itinéraire qui a été choisi pour le GR4, le sentier de grande randonnée qui traverse la France de la Méditerranée à l'Atlantique. Le chemin étroit serpente entre les chênes verts et souvent sous les chênes verts, que l'on appelle chez nous les yeuses, offrant aux promeneurs des jeux d'ombre et de lumière qui ajoutent à la beauté d'un panorama exceptionnel. Ici, la biodiversité est en fête. L'œil affûté du promeneur pourra découvrir de nombreuses plantes du littoral. L'astragale de Montpellier, la pimprenelle, l'immortel, le plantain corne de cerf, le filaire à large feuille ou encore le fragon, que l'on appelle aussi le faux ou, avec ses boules rouges, que l'on trouve dans les sous-bois. Nous sommes également accompagnés par de nombreux oiseaux, les oiseaux du rivage, les oiseaux qui viennent se nourrir sur les rochers ou sur les strands. Il y a bien sûr les mouettes, les goélands, mais citons aussi les aigrettes garzettes, les bernaches cravants, les tournepierres à collier, les bécassos ou encore la délicieuse grive musicienne. La nature a ses mélomanes. Le poste d'observation est idéal aussi pour contempler les migrations d'oiseaux, le passage des oies, des cigognes. Par gros temps, elles arrivent en survolant l'estuaire de la Gironde ou en longeant nos côtes. Par temps calme, elles volent plus loin, vers le large. Un petit crochet à l'intérieur du domaine des Fées permet d'aller jeter un œil sur une magnifique bâtisse, l'hôtel de Rohan, dont la construction s'est achevée en 1887 et qui a des allures de manoir anglais. Puis nous redescendons sur la plage de Nozan, dont le cadre naturel a été préservé entre chênes verts et bouquets de pins maritimes. De l'autre côté de la plage, au début de la corniche de Nozan, un arrêt s'impose au square Daniel Darieux, en hommage à la célèbre comédienne disparue en 2017 à l'âge de 100 ans, et qui a passé des vacances ici, dans la villa de style néo-basque, joliment nommée Honeymoon. Puis nous suivons la corniche de Nozan et son chapelet de villa Belle Époque. Citons par exemple Opale, Émeraude et Saphir, ou encore la villa Rêve. Tout au bout de la corniche de Nozan, c'est l'imposante Villa Saint-Pierre, qui doit sa notoriété au tournage du film de Pierre Granier de Fer, Noyade interdite, sorti en 1987, avec une distribution de prestige, Elisabeth Bourgine, Philippe Noiret, Guy Marchand, Marie Trintignant, ou encore Gabriel Lazur. Encore quelques centaines de mètres et nous arrivons à la plage du Bureau, à Saint-Palais-sur-Mer, où nous empruntons la promenade de Stechlingen. Cette ville allemande, située sur les rives du fameux Bodensee, le lac de Constance, est jumelée avec Saint-Palais. Après avoir longé de nouvelles villas Belle Époque, construites face à la plage, et les restaurants très prisés du front de mer, nous prenons la direction de la Maison des Douanes. Si la dernière brigade a quitté les lieux en 2006, la Maison des Douanes a fait l'objet depuis d'un important travail de restauration. C'est aujourd'hui un lieu incontournable du paysage du littoral. Sur un site exceptionnel, au cœur d'un magnifique jardin dominant l'océan, elle accueille désormais des expositions. La première construction remonte à 1722. En 1729, un premier bureau est installé sur la pointe rocheuse, au bout de la conche de Saint-Palais. Les fermiers généraux ont alors pour mission de collecter pour le roi les taxes, mais aussi de lutter contre les fraudes. Rappelons que Saint-Palais s'est d'abord appelé Bureau les Bains, en raison de la présence de ce bureau des douanes, d'où le nom de sa plage centrale. Il n'est pas banal pour les nombreux citadins venant ici en quête d'air marin et d'évasion de venir poser leurs serviettes sur la plage du bureau. En 1792, c'est une véritable caserne des douanes qui succède à la construction d'origine. Puis le bâtiment est reconstruit en 1840. En contrebas de la maison des douanes, on trouvait encore il y a peu les restes d'une ancienne batterie datant de l'époque de Louis XV, plus précisément de la guerre de 7 ans qui opposa les Anglais et leurs alliés aux Français sur trois continents, les Indes, le Nouveau Monde et la Vieille Europe, entre 1756 et 1763. On craignait alors l'attaque de navires anglais sur nos côtes, et notamment l'embouchure des fleuves comme la Charente et la Gironde. Le sentier des douaniers se poursuit sous les chênes verts le long d'une côte de plus en plus escarpée. Puis nous arrivons devant la villa appelée Minerve, construite en encorbellement sur l'océan et qui semble cramponnée à la roche, bénéficiant d'un cadre et d'une vue incomparables. Un décor qui semble idéal pour situer un roman d'Agatha Christie. Puis nous descendons quelques marches pour atteindre la passerelle Émile Gaborio, du nom de l'auteur français né à Saujon en 1832, considéré comme le père du roman policier. Mais c'est juste avant la passerelle Émile Gaborio qu'il faut actuellement rebrousser chemin. En effet, sur plusieurs centaines de mètres, le sentier, attaqué par l'érosion, est fermé dans l'attente de travaux de consolidation. Il faut donc revenir vers la maison des douanes et emprunter différents itinéraires alternatifs au cœur de la ville d'hiver de Saint-Palais, par exemple par l'avenue de la Forêt et la rue du Bois du Roi, avant de rejoindre la corniche des Pierrières et la place du Belvédère, au bout de la plage du Platin. On peut enfin récupérer le sentier des douaniers et admirer au début de la plage la Roche aux Moines et le célèbre Pont du Diable, déjà célébré lors d'une précédente chronique. Depuis le début de notre balade sur le sentier des douaniers, nous avons pu apercevoir des vestiges du mur de l'Atlantique, parfois enfouis sous les sables, jalonnant le parcours. Et nous avons eu pour compagnon de route le phare de Cordouan, le phare des rois, le roi des phares, le Versailles des mers, dont nous distinguons l'élégante silhouette à l'horizon. C'est d'ailleurs ici, au pied des falaises du Platin, qu'a été extraite une partie de la pierre ayant servi à la construction du phare de Cordouan, entre la fin du XVIe siècle et le début du XVIIe. Menée sous la houlette de Louis de Foix, cette construction était un défi de tous les instants, un chantier titanesque. Il fallait donc aller chercher la pierre au plus près. Nous sommes ici à environ 8 km du plateau de Cordouan. Nous longeons ensuite la ravissante plage du Platin, qui a conservé son environnement naturel remarquable. Tout au bout, un nouveau crochet s'impose pour aller voir ou revoir la chapelle Notre-Dame du Platin, devenue la patronne des aviateurs après la traversée triomphale de la Manche par Louis Blériot en 1909. Puis une petite allée arborée nous permet de rejoindre le phare de Terre-Nègre, bâti au cœur d'un beau jardin, tout en sobriété, un havre de paix. À l'origine, cet édifice, construit de 1770 à 1773, était un simple amer pour signaler les dangers de la navigation le long de cette côte escarpée. Jugé insuffisant par les marins, il est rehaussé et équipé d'un premier feu et devient ainsi un phare à part entière à partir de 1838. Haut de 26 mètres, 143 marches permettent d'atteindre son sommet. On redescend en pente douce en direction de l'océan en traversant le jardin entourant le phare, l'occasion de profiter d'un panorama exceptionnel avant de reprendre notre cheminement sur le sentier des douaniers. Sur les rochers, le regard du promeneur est attiré par de petites constructions en bois qui font partie du patrimoine de notre région, que l'on trouve tout autant sur les bords de la Gironde, de la Seudre, sur les méandres de la Charente ou au bord de l'océan, les fameux carrelets. Ici, les carrelets sont spectaculaires et contribuent à la beauté de la carte postale, avec leurs pontons parfois longs d'une dizaine de mètres. Emportés à plusieurs reprises par les tempêtes, ils ont été à chaque fois reconstruits, repeints, symboles de résilience face aux éléments déchaînés. Nous arrivons au terme de notre escapade. Devant nous se dresse l'élégant hôtel Primavera, une villa imposante construite au début du XXe siècle, agrandie et transformée en hôtel-restaurant à partir de 1959. Puis c'est l'arrivée sur l'esplanade du Concier, où le sentier se poursuit en direction du Puy de Lauture et de la Grande Côte. Ici cheminait autrefois le tramway en provenance de Saint-Georges-de-Didonne et de Royan, qui a fait les beaux jours du pays royanais à la belle époque, ou pendant les années folles. Il avait pour terminus la Grande Côte, plus précisément la Combe à Massé, où les voyageurs pouvaient trouver une correspondance avec le tramway forestier en direction du phare de la Coubre, de la Bouverie, puis du Galon d'Or à Ronces-les-Bains. Mais c'est une autre histoire, ou un autre voyage. Belle journée à tous.
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0: L'Imparfaite avec Amir, Kylie Minogue également pour la musique. Et pour l'info du week-end, c'est Damien Demenu. Bienvenue à vous, il est déjà 14h. L'actualité avec vous, Damien, bonjour.
1: Bonjour à tous. La France reste confrontée à une situation météo particulièrement tendue entre canicules intenses et épisodes orageux parfois violents. 37 départements sont toujours placés en vigilance rouge canicule et 48 en vigilance orange. Plusieurs territoires ont déjà amorcé une sortie du niveau rouge et de nouveaux ajustements sont attendus d'ici ce soir. Le pic de chaleur devrait se terminer dimanche soir avec une levée progressive et généralisée des vigilances maximales. Dans ce contexte de forte chaleur, les impacts sur la santé se confirme. En Île-de-France, les hôpitaux publics parisiens ont enregistré près de 3000 passages aux urgences en 24 heures, soit une hausse de 36%. À Rouen, le CHU a déclenché un niveau de crise dit hôpital en tension. Face à l'afflux de patients liés à la canicule, les lits étant saturés, l'établissement prévoit de reporter certaines interventions non urgentes afin de libérer des capacités pour les cas prioritaires selon la direction. À Paris, un homme est mort par noyade dans le canal Saint-Martin. La victime a été retrouvée hier soir dans le 10e arrondissement. D'après les autorités, elle se trouvait en dehors de la zone surveillée et en dehors des horaires d'ouverture de la baignade. Une enquête

avec une stratégie bien installée, celle du repli et de la cohésion face aux critiques extérieures, une logique du tous contre nous, régulièrement utilisée dans les grands rendez-vous. Enfin, au football, l'équipe de France connaît son adversaire pour les 16e de finale de la Coupe du Monde. Les Bleus affronteront la Suède mardi soir près de New York, après une phase de groupe parfaitement maîtrisée avec 3 victoires en 3 matchs. C'est la fin de ce flash, excellente journée.

0: Et c'était Ariana Grande sur Demoiselle. I do that, I made you love me. Ouais, rien que ça, dans quelques instants. C'est du théâtre musical à Rochefort et c'est pour ce dimanche. On en parle dans 10 minutes. Côté musique, Christophe Willem et Système en programmation sur Demoiselle. A tout de suite sur la radio d'ici.
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0: Un spectacle qui mêle musique, théâtre et engagement, ça vous tente? Eh bien, rendez-vous pour le concert Tam Tam, inspiré du parcours de la militante américaine Angela Davis, qui s'installe à Rochefort ce dimanche, à partir de 16h. Ça se passe au temple protestant, sur scène, des mots, des images, de la musique qui se croisent pour retracer les combats de cette figure majeure de la lutte contre le racisme et les inégalités faites envers les femmes. L'entrée est complètement gratuite, un spectacle donc engagé et à découvrir.
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0: Cyril et le reste des manifestations sur la Charente-Maritime, auparavant Miles Smith sur Demoiselle. Excellent week-end et bon samedi. Ouais.

0: Mickey, ça pique un peu quand même. C'est ce que je vous promets juste après l'agenda loisir de Cyril Thomas. Bonjour Cyril.
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2: Bonjour à tous, pour aujourd'hui samedi, avec le skatepark de Saintes qui accueille la 4e édition du festival Les Cultures Urbaines. Concerts, skate, BMX, graph et danse se donnent rendez-vous pour des journées de spectacles, de performances, de sensations fortes. Toutes les infos sur ville-sainte.fr, rubrique agenda. Ce soir, rendez-vous à Bourg-Franc-le-Chapu pour une soirée rock avec un spectacle de feu. En première partie, le groupe Watt ouvrira le bal pour des reprises du groupe Téléphone ou bien encore des Beatles. Puis la nuit s'illuminera avec l'incroyable spectacle de feu du duo Archancel. Ce soir, à partir de 19h, place de la mairie à Bourg-Franc-le-Chapu. Les animations, bien sûr, sont gratuites. Le festival du sable dans le ukulélé se poursuit également sur la plage des Nonnes à Méchet-sur-Gironde pendant tout ce week-end. Des concerts, des scènes ouvertes aujourd'hui, samedi et demain, dimanche. Des masterclass et des ateliers, venez vibrer au rythme de ukulélé. Ce soir 20h30, préparez-vous à rire avec L'Arnaqueuse à la salle La Pléiade à Étaules, une comédie romantique délirante entre quiproquo, séduction, rebondissement et situation complètement loufoque. Rendez-vous ce soir 20h30 à la salle La Pléiade à Étaules. À Rochefort, vivez une soirée blues rock exceptionnelle à partir de 19h30 avec le groupe ironique Twist Blues Band au Rade de la Méduse. Des classiques de Stevie Ray Vaughan à Jimi Hendrix en passant par des compositions originales pleines d'énergie de groove. Concert gratuit au Rade de la Méduse. Place Amiral Dupont à Rochefort. Et puis aujourd'hui samedi toute la journée, rendez-vous sur la plage de Foura-les-Bains, grande plage de Foura, pour découvrir les démonstrations de sauvetage en mer, vous initier aux gestes qui sauvent et explorer les moyens d'intervention des nageurs sauveteurs. Animation gratuite pour toute la famille jusqu'à 16h aujourd'hui. Voilà pour quelques rendez-vous, très bon week-end.
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0: La Madonna, Madonna sur Demoiselle. On est en week-end, vous aussi j'espère. Le jet lag, c'est Louisa dans quelques instants. Et on parle d'une comédie à Étoile dans quelques minutes sur la radio d'ici. Bon samedi.
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Et je vous emmène en pays rouyennais du côté des taux là. Les amateurs de comédie vont pouvoir passer une belle soirée à Étoile avec L'Arnaqueuse, une pièce pleine de rebondissements signée par Tom Trondel. Entre situations improbables, quiproquos, mais aussi cours de séduction décalés et humour bien dosé, la rencontre entre Luc et Clara promet de nombreux éclats de rire. Rendez-vous donc ce samedi 20h30 à la salle La Pléiade, c'est Chemin de Sable à Étoile. L'entrée est à partir de 15€ jusqu'à 20€ également pour passer un excellent moment. L'info à 15h, et pour patienter, je vous propose le rendez-vous de Vanessa Paradis et son dernier single.

0: Teddy Swim avec Mr. No Retrol. Il y aura également Thérapie Taxi, été 90. Bon week-end sous le soleil de Charente-Maritime. Avec seulement 30 degrés, ça nous change, ça fait du bien. Allez, il est temps pour vous de retrouver à 15h l'actualité nationale et internationale. Damien Demenu.
1: Bonjour à tous. La France reste confrontée à une situation météo particulièrement tendue entre canicules intenses et épisodes orageux parfois violents. 37 départements sont toujours placés en vigilance rouge canicule et 48 en vigilance orange. Plusieurs territoires ont déjà amorcé une sortie du niveau rouge et de nouveaux ajustements sont attendus d'ici ce soir. Le pic de chaleur devrait se terminer dimanche soir avec une levée progressive et généralisée des vigilances maximales. Dans ce contexte de forte chaleur, les impacts sur la santé se confirment. En Île-de-France, les hôpitaux publics parisiens ont enregistré près de 3000 passages aux urgences en 24 heures, soit une hausse de 36%. À Rouen, le CHU a déclenché un niveau de crise dit hôpital en tension. Face à l'afflux de patients liés à la canicule, les lits étant saturés, l'établissement prévoit de reporter certaines interventions non urgentes afin de libérer des capacités pour les cas prioritaires, selon la direction. À Paris, un homme est mort par noyade dans le canal Saint-Martin. La victime a été retrouvée hier soir dans le 10e arrondissement. D'après les autorités, elle se trouvait en dehors de la zone surveillée et en dehors des horaires d'ouverture de la baignade. Une enquête a été ouverte pour éclaircir les circonstances du drame. À l'échelle européenne, la canicule s'étend largement. Plus de 193 millions de personnes sont concernées par des températures supérieures à 35 degrés et plus de 400 millions devraient dépasser les 30 degrés ce samedi, selon les estimations. Une vague de chaleur qui continue de progresser vers le nord-est du continent. En sport, en rugby, le Stade toulousain aborde la finale du top 14 face à Montpellier avec une stratégie bien installée, celle du repli et de la cohésion face aux critiques extérieures. Une logique du tous contre nous, régulièrement utilisée dans les grands

0: Excellent samedi à nos côtés, hein, ces demoiselles, votre radio en Charente-Maritime. Après Joseph Kamel et Crash, on parle du festival urbain qui a lieu à Saintes. Le tout, bien sûr, on en parle tout à l'heure dans 10 minutes sur l'antenne de la radio d'ici. Bon week-end et bon samedi.
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0: Si vous êtes à Sainte, c'est que vous écoutez Demoiselle sur le 102.3, bienvenue. Ça a commencé hier, ça se termine demain. Le Festival des Cultures Urbaines revient au skatepark Camillo Alonso. C'est à l'espace Mendès France à Sainte pour ces journées placées sous le signe du street art, du sport urbain. Alors au programme, bien sûr, il y a des concerts, démonstrations de skate, de BMX, des graphes également en direct, danse et animations pour tout âge. Les tarifs sont bien sûr différents parmi les différentes animations, mais en grande partie, les animations sont complètement gratuites. Vous avez rendez-vous donc aujourd'hui et demain avec le Festival des Cultures Urbaines. C'est du côté de l'espace Mendès France à Sainte.
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0: 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Direction de l'Avray-les-Bains maintenant. Ce sera dans 10 minutes auparavant. Queen, Somebody to Love.

0: moi je suis fan, hein. C'est le dernier Bruno Mars en My Soul sur Demoiselle. Le spectacle La Cuisine des Auteurs s'installe ce samedi, 18h30, 19h45 au Moulin de la Braye-les-Bains du côté d'Oléron. Sur scène, Jérôme, ancien sociétaire de la Comédie Française, embarque le public dans une caravane théâtre où la littérature française croise le patrimoine gastronomique. Dumas, Hugo ou encore Proust s'invitent dans un mélange de textes, d'humour et de cuisine en direct avec des produits locaux. Côté budget, l'entrée est fixée à 15€ pour les adultes, 10€ pour les enfants. C'est un moment de théâtre et culinaire à pas manquer.
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0: Homewicker, voici Somber sur Demoiselle. Bon samedi.

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1: Merci de nous écouter sur l'application Demoiselle, hein, disponible hein, sur tous vos smartphones et de toutes marques confondues. Vous pouvez également nous écouter via le site internet demoisellefm.com. Ça c'est pour le côté numérique, hein, bien sûr, hein, vous pouvez écouter Demoiselle en FM sur les différentes fréquences en Charente-Maritime. C'est Ambre que vous entendez, je me demande, le titre est en programmation, puis il y aura également dans quelques instants votre agenda loisir avec Cyril avant 16h.
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0: Noah Moon, hein, Paradise, à l'instant sur Demoiselle. Cyril pour l'agenda loisir. Bonjour Cyril.
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2: Bonjour à tous pour aujourd'hui samedi avec le skatepark de Saintes qui accueille la 4e édition du festival Les Cultures Urbaines. Concerts, skate, BMX, graphes et danse se donnent rendez-vous pour des journées de spectacles, de performances, de sensations fortes. Toutes les infos sur ville-sainte.fr, rubrique agenda. Ce soir, rendez-vous à Boursefranc-le-Chapuis pour une soirée rock avec un spectacle de feu. En première partie, le groupe Watt ouvrira le bal pour des reprises du groupe Téléphone ou bien encore des Beatles. Puis la nuit s'illuminera avec l'incroyable spectacle de feu du duo Archancel. Ce soir, à partir de 19h, place de la mairie à Boursefranc-le-Chapuis. Les animations, bien sûr, sont gratuites. Le festival du sable dans le ukulélé se poursuit également sur la plage des Nonnes à Méchet-sur-Gironde. Pendant tout ce week-end, des concerts, des scènes ouvertes aujourd'hui, samedi et demain, dimanche. Des masterclass et des ateliers, venez vibrer au rythme de ukulélé. Ce soir 20h30, préparez-vous à rire avec L'Arnaqueuse à la salle La Pléiade à Étaules, une comédie romantique délirante entre quiproquo, séduction, rebondissement et situation complètement loufoque. Rendez-vous ce soir 20h30 à la salle La Pléiade à Étaules. À Rochefort, vivez une soirée blues rock exceptionnelle à partir de 19h30 avec le groupe Ironic Twist Blues Band au Rade de la Méduse. Des classiques de Stevie Ray Vaughan à Jimi Hendrix en passant par des compositions originales pleines d'énergie de groove. Concert gratuit au Rade de la Méduse. Place Amiral Dupont à Rochefort. Et puis aujourd'hui samedi toute la journée, rendez-vous sur la plage de Foura-les-Bains, grande plage de Foura, pour découvrir les démonstrations de sauvetage en mer, vous initier aux gestes qui sauvent et explorer les moyens d'intervention des nageurs sauveteurs. Animation gratuite pour toute la famille jusqu'à 16h aujourd'hui. Voilà pour quelques rendez-vous. Très bon week-end.

0: Pierre Demar sur Demoiselle, je pense à vous, mais aussi Travis Think en souvenir sur Demoiselle pour débuter cette nouvelle heure. L'actualité du week-end, c'est avec Arthur Leroux. Bienvenue à vous, 16h. Bonjour Arthur.
1: Bonjour à tous. Quelques améliorations à signaler côté température avec 20 départements qui repasseront en vigilance orange canicule à partir de 6h demain matin. De son côté, le SAMU de Paris a recensé 109 décès liés à la canicule en 24 heures. Ce bilan concerne uniquement les morts survenues à domicile ou sur la voie publique, hors hôpitaux et EHPAD. Et les secours ont reçu 3400 appels dans la journée. Une canicule qui bouleverse aussi de nombreux festivals en France. Les Solidays ont été annulés à la toute dernière minute sur décision de la préfecture de police, entraînant une perte estimée à 3 millions d'euros pour Solidarité Sida. D'autres événements comme Garo Rock ont dû adapter les conditions et les organisateurs des festivals s'inquiètent pour l'avenir. Et le gouvernement va prolonger les soldes d'été, initialement prévues jusqu'au 21 juillet. Elles seront étendues afin de soutenir les commerçants pénalisés par la canicule une fois de plus, qui a fortement réduit la fréquentation des boutiques en centre-ville. La nouvelle date de fin n'a toutefois pas encore été communiquée. À l'international, l'Iran accuse les États-Unis d'avoir violé l'accord conclu le 17 juin dernier après des frappes américaines contre des sites militaires iraniens. En riposte, les gardiens de la révolution ont visé des positions américaines dans le Golfe. Malgré ces tensions, le détroit d'Ormuz reste ouvert à la navigation. Et au Venezuela, le bilan du double séisme s'élève à au moins 920 morts et plus de 50 000 disparus. Les secours, renforcés par des équipes venues de 17 pays, poursuivent les recherches malgré de faibles espoirs de retrouver des survivants. On poursuit ce flash avec du sport et du rugby, avec la finale du top 14 ce soir qui oppose le Stade Toulousain à Montpellier, avec un coup d'envoi prévu à 21h au Stade de France. Et puis en football, hier, les Bleus se sont imposés 4 buts à 1 face à la Norvège et défieront la Suède en 16e de finale. Ce soir, de nouvelles affiches pour cette Coupe du Monde à 23h avec Croatie-Ghana et Panama-Angleterre.

0: Dylan Lapassade à l'instant sur Demoiselle. Tiens, un entretien avec Dylan Lapassade. Cyril a eu le privilège de pouvoir parler avec lui dans un Parlons d'ici podcast que vous pouvez retrouver sur demoisellefm.com. C'était Dylan Lapassade donc avec toi et moi sur Demoiselle en week-end, comme vous, hein, forcément, à suivre dans quelques instants. Les One Republic, Need Your Love, et puis on parlera un futsal à l'honneur à Royan. On en parle dans quelques minutes sur l'antenne de Demoiselle. Bon week-end.
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0: Ah bah voilà, c'est pas parce que c'est le week-end qu'on peut pas parler sport. Le ballon rond version salle prend ses quartiers à Royan pour la 5e édition du Challenge National Futsal de Royan pendant le week-end. 16 équipes venues de toute la France, évoluent au niveau national et régional, vont se retrouver pour offrir en fait un spectacle de jeu rapide sur le parquet. L'événement se déroule aujourd'hui et demain, aujourd'hui jusqu'à 18h et demain entre 9h30 et 18h à l'espace Cordouran, 24 rue Henri Dunant à Royan. En plus, des rencontres avec plusieurs animations sont prévues tout le week-end et accompagnées cette grande fête de futsal. Vous allez donc adorer ce moment et en plus l'entrée est complètement gratuite.
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0: Amel Bent, voici L'amour ça se donne en diffusion sur Demoiselle.

0: La musique chorale résonnera du côté de Port des Barques. Oui, vous avez rendez-vous ce soir pour un concert organisé à la chapelle de Port des Barques, située avenue du Général de Gaulle. C'est une soirée en fait au profit des travaux de la rénovation de la chapelle qui se déroule à partir de 18h30. Ambiance conviviale et chaleureuse donc. Bonne nouvelle pour le public, l'accès est complètement gratuit. Vous donnez ce que vous voulez, ça au chapeau. Voilà. Si vous avez apprécié le moment, vous avez envie de faire un don pour cette chapelle, eh bien vous donnez et en plus, bah, vous serez peut-être récompensé en écoutant les meilleurs morceaux chantonnés par les chorales.
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0: Lewis Capaldi sur Demoiselle avec le titre Stay Love. Et oui, ça c'est la voix de Olivia Dean. Vous l'avez reconnu hein, forcément sur Is It or Falling Love en programmation sur Demoiselle. Et puis dans quelques minutes, on va s'arrêter hein, sur l'information nationale et internationale, bien sûr à 17h. Et on jettera un petit coup d'œil rapide hein, sur la Coupe du Monde de foot dans quelques instants avec Anthony Verpillon.
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0: Pour certains, ça vous a valu des nuits très longues, outre le fait de la chaleur également de cette semaine. Il y avait également la Coupe du Monde de foot que vous avez suivie. Eh bien, on en fait un résumé. Voici Anthony Verpillon sur Demoiselle.
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2: Bonjour à toutes et à tous. On débute avec la victoire sereine de l'équipe de France hier soir face à la Norvège pour le troisième et dernier match de poule de ce Mondial 2026. Succès 4 buts à 1 des Bleus grâce à un triplé du ballon d'or Ousmane Dembélé qui a éclaboussé cette rencontre de son talent. 3 buts inscrits en 25 minutes en première période et à chaque fois en ajustant parfaitement les défenseurs et le gardien de but norvégien. Les Vikings ont réduit la marque à 2 buts à 1 grâce à Åsgard mais Désiré Doué a conclu le Festival Bleu dans les arrêts de jeu à la 94e minute. Un sans faute qui permet à l'équipe de France de terminer première du groupe I et de s'assurer de disputer une partie de la phase finale dans l'Est des États-Unis, ainsi limiter les déplacements par rapport au camp de base situé près de Boston où se déroulait le match d'hier soir. Dans l'autre rencontre du groupe, le Sénégal a étrié l'Irak 5-0 grâce à un doublé de Pape Gueye et des buts signés Diarra, Sarr et Ndiaye. Les Irakiens ont été réduits à 10 dès la 13e minute de jeu. Conséquence, la Norvège est deuxième, le Sénégal troisième. Mais avec seulement 3 points, pas sûr que cela suffise à terminer parmi les meilleurs 3e. Et dans le groupe H, la soirée et la nuit ont été moins prolifiques, 0-0 entre le Cap-Vert et l'Arabie Saoudite. Cela suffit à la joie des Cap-Verdiens qui se hissent en 16e de finale avec ses 3 matchs nuls inespérés. C'est l'Uruguay qui en fait les frais après sa défaite face à l'Espagne 1-0 sur un but de Baena. Enfin dans le groupe, le dernier groupe, la Belgique a écrasé la Nouvelle-Zélande 5 buts à 1 et l'Égypte et l'Iran ont fait match nul 1 but partout. Et ce samedi, 6 derniers matchs de phase de groupe sont au programme avec le Panama qui affronte l'Angleterre dans le groupe L dès 23h. Il y aura aussi Croatie-Ghana à la même heure, puis Colombie-Portugal dans le groupe K à 1h30 en même temps que République démocratique du Congo-Ouzbékistan et à 4h demain matin, Algérie Autriche et Jordanie, Argentine. Et puis la France, elle disputera son 16e de finale face à la Suède. Ce sera mardi à 23h au MetLife Stadium. Très belle journée de foot.
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0: J'ai dans mon bel ordinateur devant moi, entre autres Taylor Swift, mais aussi Pierre Garnier pour amorcer cette nouvelle heure. Bienvenue les 17h. 2 minutes d'info avec Arthur Leroux. Bonsoir Arthur.
1: Bonsoir à tous. Selon le dernier bulletin de Météo France, 24 départements resteront placés en vigilance rouge canicule demain. Par ailleurs, 41 départements seront maintenus en vigilance orange, signe que l'épisode de chaleur extrême continue de toucher une large partie du pays. De son côté, le SAMU de Paris a recensé 109 décès liés à la canicule en seulement 24 heures. Ce bilan concerne uniquement les morts survenues à domicile ou sur la voie publique, hors hôpitaux et EHPAD. Une canicule qui bouleverse aussi de très nombreux festivals en France. Les Solidays ont été annulés à la dernière minute sur décision de la préfecture de police, entraînant ainsi une perte estimée à 3 millions d'euros pour Solidarité Sida. D'autres événements comme Garo Rock ont dû adapter les conditions. Les organisateurs sont très inquiets pour l'avenir. Et puis le gouvernement va prolonger les soldes d'été. Initialement prévues jusqu'au 21 juillet, elles seront étendues afin de soutenir les commerçants pénalisés justement par cette canicule qui a fortement réduit la fréquentation des boutiques en centre-ville. La nouvelle date n'a toutefois pas encore été communiquée. Après l'incendie du bar Le Constellation à Crans-Montana qui avait fait 41 morts lors du réveillon du Nouvel An, les autorités du Valais ont annoncé que le lieu ne sera plus jamais un bar mais sera transformé en espace dédié à la jeunesse. Le canton prévoit également la création d'un mémorial physique en hommage aux victimes. À l'international, l'Iran accuse les États-Unis d'avoir violé l'accord conclu le 17 juin dernier après des frappes américaines contre des sites militaires iraniens. En riposte, les gardiens de la révolution visaient des positions américaines dans le Golfe. Et au Venezuela, le bilan du double séisme s'élève à au moins 920 morts et plus de 50 000 disparus. Les secours renforcés par des équipes venues de 17 pays poursuivent activement les recherches. Côté sport en rugby, place à la finale du top 14 entre Montpellier et Toulouse à 21h au Stade de France ce soir. Et puis en football pour la Coupe du Monde, deux rencontres à suivre, Croatie-Ghana et Panama-Angleterre à 23h.

0: C'était Harry Style, Dance No More. Eh oui, après la pub publicitaire, vous avez reconnu, ouais. Where is my husband en programmation, et on partira à la découverte de la nuit sylvanaise dans quelques instants sur Demoiselle. Ah, vous posez la question, mais qu'est-ce que c'est? Rendez-vous dans 10 minutes.
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0: Ah Damien, un instant sur Demoiselle, c'était fou de toi ce soir, direction le jardin de la Tour à Écoyeux pour la nuit Saint-Sylvanaise. C'est dès 19h jusqu'à 23h, une ambiance qui promet d'être chaleureuse avec un concert gratuit du groupe Winter Blues dans un cadre convivial et en plein air. Et une belle occasion de profiter d'une soirée musicale entre amis ou en famille au cœur de ce fameux village. Côté budget, pas de surprise, l'entrée est entièrement gratuite. Si vous voulez chercher une sortie pour lancer l'été en musique, eh bien je vous y invite.
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0: George Michael, Fake Love, c'est tout de suite sur Demoiselle, bon samedi.

0: Mylène Farmer, c'est à qui le tour sur Demoiselle. Le rendez-vous spectacle de danse, la télévision vous plonge dans un gala de fin d'année où la scène devient en fait un véritable petit écran. Les danseurs de l'association enchaînent les tableaux comme un zapping vivant entre énergie, humour et émotion pour revisiter l'univers de la télévision sur scène. Le spectacle a lieu aujourd'hui 20h30 et dimanche 14h à la salle du Sémaphore du côté de Bourg-Franc-le-Chapu. Côté billetterie, le tarif n'a pas été communiqué, donc logiquement ça doit être modique. Si vous voulez en savoir plus, vos offices de tourisme ou alors rendez-vous directement du côté de Bourg-Franc.
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0: Superbus, hein, Jennifer Ayash, la fille de Chantal Lobby avec le single OK KO sur Demoiselle.

0: les 21 Pilots sur Demoiselle Stress Out. Vous connaissez ce morceau. Forcément, si vous écoutez Demoiselle, il est programmé. Attraction, Sébastien Tellier est en programmation sur Demoiselle. Dans les prochaines minutes, on jette un coup d'œil sur la télévision. Bon samedi.
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0: Surrey seems to be the hardest word. C'était bien sûr Elton John sur Demoiselle. Je donne rendez-vous dès lundi, 7h-9h, pour On aurait dû se coucher plus tôt sur Demoiselle. Dans quelques instants, l'info auparavant, bien sûr. C'est la télévision avec Romain Santier.
1: 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Et on commence avec ce soir sur TF1 Mask Singer, sur France 2 mais également sur Canal+, hein, vous choisissez votre chaîne, c'est la finale du top 14 entre Montpellier et Toulouse. Sur France 3, les oubliés du Delta. Sur M6, la grande fête des tubes du camping, et ce sera suivi de football avec Panama Angleterre, la Coupe du Monde, hein. On retrouvera sur W9 la petite histoire de France, New York unité spéciale sur TMC, puis bien sûr comme tous les samedis soirs, hein, des rediffs de Joséphine Ange Gardien sur TF1 Série Film. Voilà, je vous laisse faire votre choix et par avance, une excellente soirée devant votre télévision.
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1: Bonsoir à tous. 24 départements resteront placés en vigilance rouge canicule demain et par ailleurs 41 départements seront maintenus en vigilance orange. Aujourd'hui, 202 records de chaleur battus ou égalés ont été signalés, signe que l'épisode de chaleur extrême continue de toucher une large partie du pays. Avec cet épisode, le SAMU de Paris a recensé 109 décès liés à la canicule en seulement 24 heures. Ce bilan concerne uniquement les morts survenues à domicile ou sur la voie publique, hors hôpitaux et EHPAD. Sur le chantier où l'adolescent Louis a été retrouvé inanimé à Narbonne après le passage à tabac, des fleurs et des messages ont été déposés en son hommage. Un hôtel improvisé s'est formé sur place où des habitants viennent se recueillir et honorer la mémoire du jeune homme. Et après l'incendie du bar Le Constellation à Crans-Montana qui a fait 41 morts lors du réveillon du Nouvel An, les autorités du Valais ont annoncé que le lieu ne sera plus un bar, mais il sera transformé en espace dédié à la jeunesse. Le canton prévoit également la création d'un mémorial physique en hommage aux victimes. À l'international, l'Iran accuse les États-Unis d'avoir violé l'accord conclu le 17 juin dernier après des frappes américaines contre des sites militaires iraniens. En riposte, les gardiens de la révolution ont visé des positions américaines dans le Golfe et malgré ces tensions, le détroit d'Ormuz reste toujours ouvert à la navigation. Au Venezuela, le bilan du double séisme s'élève à au moins 920 morts et plus de 50 000 disparus. Les secours renforcés par des équipes venues de 17 pays poursuivent les recherches. Le gouvernement va prolonger les soldes d'été. Initialement prévues jusqu'au 21 juillet, elles seront étendues afin de soutenir les commerçants pénalisés par la canicule qui a fortement réduit la fréquentation des boutiques en centre-ville. La nouvelle date n'est pas encore connue. Il y a du sport ce soir avec du rugby pour commencer. La finale du top 14 qui oppose le Stade Toulousain à Montpellier avec un coup d'envoi prévu à 21h au Stade de France. Et en football à 23h pour la Coupe du Monde, Croatie-Ghana et Panama-Angleterre.

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1: Et on commence avec ce soir sur TF1, Mask Singer, sur France 2, mais également sur Canal+, hein, vous choisissez votre chaîne. C'est la finale du top 14 entre Montpellier et Toulouse. Sur France 3, les oubliés du Delta. Sur M6, la grande fête des tubes du camping, et ce sera suivi de football avec Panama-Angleterre, la Coupe du Monde. Hein. On retrouvera sur W9 la petite histoire de France, New York, unité spéciale sur TMC, puis bien sûr, comme tous les samedis soirs, des rediffs de Joséphine Ange-Gardien sur TF1 Série Film. Voilà, je vous laisse faire votre choix et par avance, une excellente soirée devant votre télévision.
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2: 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Bonne soirée. 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
3: Bonsoir à tous. Alors que la vague de forte chaleur se poursuit, notamment dans l'est de la France, 202 records de température ont été battus ou égalés aujourd'hui. Parmi les valeurs les plus élevées, on relève 42,8 degrés à Vitry-sur-Loire. 24 départements resteront placés en vigilance rouge canicule pour demain. Et avec cette chaleur, le SAMU de Paris a recensé 109 décès liés à la canicule en seulement 24 heures. Ce bilan concerne uniquement les morts survenues à domicile ou sur la voie publique, hors hôpitaux et EHPAD. De son côté, le ministre de l'Intérieur, Laurent Nunez, a indiqué que 74 décès par noyade ont été recensés en France depuis le 18 juin. Ces drames surviennent principalement dans des zones de baignade non surveillées et non autorisées, comme les rivières, les fleuves et les étangs. À Narbonne, sur le chantier où Louis, adolescent retrouvé inanimé après un passage à tabac, des habitants ont déposé des fleurs et des messages en sa mémoire. Un hôtel spontané s'est également installé sur les lieux où des personnes viennent se recueillir et rendre hommage au jeune garçon. Du côté de Crans-Montana, après l'incendie du bar Le Constellation ayant causé 41 décès lors du réveillon du Nouvel An, les autorités du Valais ont indiqué que le site ne redeviendra pas un établissement nocturne, mais sera converti en lieu pour la jeunesse. Un mémorial physique sera aussi créé pour honorer les victimes du drame survenu récemment. Et puis l'Iran a affirmé que les États-Unis avaient violé l'accord signé le 17 juin dernier après des frappes contre des sites militaires iraniens. En riposte, les gardiens de la révolution ont frappé des positions américaines dans le Golfe. Malgré ces tensions, le détroit d'Ormuz reste ouvert à la navigation. Et au Venezuela, le bilan s'alourdit avec le double séisme qui a fait au moins 920 morts et plus de 50 000 disparus. Les opérations de recherche se poursuivent. Côté sport, il y a du rugby ce soir avec la finale du Top 14 à 21h au Stade de France entre le Stade Toulousain et Montpellier. Et enfin en football, deux rencontres à suivre ce soir pour la Coupe du Monde avec Croatie-Ghana et Panama-Angleterre à 23h heure française.

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0: Le programme télé. Et on commence avec ce soir sur TF1, Mask Singer, sur France 2, mais également sur Canal+, hein, vous choisissez votre chaîne, c'est la finale du top 14 entre Montpellier et Toulouse. Sur France 3, les oubliés du Delta. Sur M6, la grande fête des tubes du camping, et ce sera suivi de football avec Panama-Angleterre, la Coupe du Monde. Hein. On retrouvera sur W9, la petite histoire de France, New York, unité spéciale sur TMC, puis bien sûr, comme tous les samedis soirs, des rediffs de Joséphine Ange-Gardien sur TF1 Série Film. Voilà, je vous laisse faire votre choix et par avance, une excellente soirée devant votre télévision.
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